0: déchiré par les accros du moment. Dans les endroits sombres et sans lumière, je traînais, trébuchant sur les trottoirs, les yeux perdus hagards. L'on me jetait sans remords des mots comme quand on jette un sort, une fois encore, me disant que la mort serait là bientôt et que ma vie était sans lendemain.
1: Dans la foule des ombres et des regards.

la paresse fait tomber dans l'assoupissement, et l'âme nonchalante éprouve la faim. Celui qui garde ce qui est commandé garde son âme. Celui qui ne veille pas sur sa voie mourra. Celui qui a pitié du pauvre prête à l'Éternel qui lui rendra selon son œuvre. Châtie ton fils car il y a encore de l'espérance, mais ne désire point le faire mourir.

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malédiction de l'Éternel est dans la maison du méchant, mais il bénit la demeure des justes. Il se moque des moqueurs, mais il fait grâce aux humbles. Les sages hériteront la gloire, mais les insensés ont la honte en partage. »

Un fils sage écoute l'instruction de son père, mais le moqueur n'écoute pas la réprimande. Par le fruit de la bouche, on jouit du bien, mais ce que désirent les perfides, c'est la violence. Celui qui veille sur sa bouche garde son âme. Celui qui ouvre de grandes lèvres court à sa perte. »

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1: C'est seulement par orgueil qu'on excite des querelles. Mais la sagesse est avec ceux qui écoutent les conseils. La richesse mal acquise diminue, mais celui qui amasse peu à peu l'augmente. Un espoir différé rend le cœur malade, mais un désir accompli est un arbre de vie. Celui qui méprise la parole se perd, mais celui qui craint le précepte est récompensé.
2: Dieu est bon en tout temps.

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Quand le peuple est nombreux, c'est la gloire d'un roi. Quand le peuple manque, c'est la ruine du prince. Celui qui est lent à la colère a une grande intelligence. Mais celui qui est prompt à s'emporter proclame sa folie. Un cœur calme est la vie du corps, mais l'envie est la carie des os. Opprimer le pauvre, c'est outrager celui qui l'a fait. Mais avoir pitié de l'indigent, c'est l'honorer. Le juste considère la maison du méchant. L'Éternel précipite les méchants dans le malheur. Celui qui ferme son oreille au cri du pauvre criera lui-même et n'aura point de réponse. Un don fait en secret apaise la colère, et un présent fait en cachette calme une fureur violente. C'est une joie pour le juste de pratiquer la justice, mais la ruine est pour ceux qui font le mal. »

Voici l'homme heureux. Il n'écoute pas les conseils des gens mauvais, il ne suit pas l'exemple de ceux qui font le mal, il ne s'assoit pas avec les moqueurs. Au contraire, il aime l'enseignement du Seigneur et le redit jour et nuit dans son cœur. Comme un arbre planté au bord de l'eau, il donne ses fruits au bon moment et ses feuilles restent toujours vertes. Cet homme réussit tout ce qu'il fait.

0: Crois en toi, Seigneur. Tu es la vie. Tu es le chemin. Tu es la vérité.
1: Les oracles sont sur les lèvres du roi. Sa bouche ne doit pas être infidèle quand il juge. Le poids et la balance juste sont à l'Éternel. Tous les poids du sac sont son ouvrage. Les rois ont horreur de faire le mal, car c'est par la justice que le trône s'affermit. Les lèvres justes gagnent la faveur des rois, et ils aiment celui qui parle avec droiture.

0: continue in a just in a spirit of worship. 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
1: Dieu aime la justice et la droiture. L'amour de l'Éternel remplit la terre. L'Éternel a parlé. Les cieux ont été faits par la parole de l'Éternel. Et toute l'armée des étoiles est née du souffle de sa bouche.

and who will see. Qui est Dieu sinon l'Éternel? Qui est un roc? C'est notre Dieu. C'est Dieu qui m'arme de vaillance. Il me trace un chemin parfait.

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1: Garde ton cœur plus que toute autre chose, car de lui viennent les sources de la vie. Écarte de ta bouche la fausseté, éloigne de tes lèvres les détours. Que tes yeux regardent en face et que tes paupières se dirigent devant toi. Considère le chemin par où tu passes et que toutes tes voies soient bien réglées. N'incline ni à droite ni à gauche et détourne ton pied du mal.

0: Mon cœur est dans la joie, mon âme exulte d'allégresse, mon corps repose dans la paix.
1: Le sentier des justes est comme la lumière resplendissante dont l'éclat va croissant jusqu'au milieu du jour. La voix des méchants est comme les ténèbres, ils n'aperçoivent pas ce qui les fera tomber. Mon fils, sois attentif à mes paroles. Prête l'oreille à mes discours, qu'ils ne s'éloignent pas de tes yeux, garde-les dans le fond de ton cœur. Car c'est la vie pour ceux qui les trouvent, c'est la santé pour tout leur corps. Tout travail procure l'abondance, mais les paroles en l'air ne mènent qu'à la disette. La richesse est une couronne pour les sages. La folie des insensés est toujours de la folie. Le témoin véridique délivre des âmes, mais le trompeur dit des mensonges. Celui qui craint l'Éternel possède un appui ferme, et ses enfants ont un refuge auprès de lui. La crainte de l'Éternel est une source de vie pour détourner des pièges de la mort. C'est un piège pour l'homme que de prendre à la légère un engagement sacré et de ne réfléchir qu'après avoir fait un vœu. Un roi sage dissipe les méchants et fait passer sur eux la roue. Le souffle de l'homme est une lampe de l'Éternel. Il pénètre jusqu'au fond des entrailles. Les mauvais s'inclinent devant les bons et les méchants aux portes du juste. Le pauvre est odieux même à son ami. Mais les amis du riche sont nombreux. Celui qui méprise son prochain commet un péché. Mais heureux celui qui a pitié des misérables. Ceux qui méditent le mal ne s'égarent-ils pas? Mais ceux qui méditent le bien agissent avec bonté et fidélité. Retiens l'instruction et ne t'en dessaisis pas. Garde-la, car elle est ta vie. N'entre pas dans le sentier des méchants et ne marche pas dans la voie des hommes mauvais. Évite-la, n'y passe point. Détourne-t'en et passe outre.

0: le sage a de la retenue et se détourne du mal. Mais l'insensé est arrogant et plein de sécurité. Celui qui est prompt à la colère fait des sottises, et l'homme plein de malice s'attire la haine. Les simples ont en partage la folie, et les hommes prudents se font de la science une couronne.
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0: Mon fils, n'oublie pas mes enseignements, et que ton cœur garde mes préceptes, car ils prolongeront les jours et les années de ta vie, et ils augmenteront ta paix.

Le cœur connaît ses propres chagrins et un étranger ne saurait partager sa joie. La maison des méchants sera détruite, mais la tente des hommes droits fleurira. Telle voie paraît droite à un homme, mais son issue, c'est la voie de la mort. Au milieu même du rire, le cœur peut être affligé, et la joie peut finir par la détresse. Celui dont le cœur s'égare se rassasie de ses voies, et l'homme de bien se rassasie de ce qui est en lui. L'homme simple croit à tout ce qu'on dit, mais l'homme prudent est attentif à ses pas. Voici le commencement de la sagesse. Acquiers la sagesse, et avec tout ce que tu possèdes, acquiers l'intelligence. Exalte-la et elle t'élèvera, elle fera ta gloire si tu l'embrasses. Elle mettra sur ta tête une couronne de grâce, elle t'ornera d'un magnifique diamant.

Mon fils, ne méprise pas la correction de l'Éternel et ne t'effraie point de ses châtiments. Car l'Éternel châtie celui qu'il aime, comme un père l'enfant qu'il chérit.

Écoute, mon fils, et reçois mes paroles. Et les années de ta vie se multiplieront. Je te montre la voie de la sagesse, je te conduis dans les sentiers de la droiture. Si tu marches, ton pas ne sera point gêné, et si tu cours, tu ne chancelleras point.

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Oui, je veux te louer tout au long de ma vie. Je lèverai les mains pour m'adresser à toi. Mon cœur sera comblé comme en un bon festin, le corps se rassasie de mes gras succulents, et je crierai de joie en chantant tes louanges.

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1: Lorsque je suis couché, mes pensées vont vers toi. Je médite sur toi tout au long de la nuit. Oui, tu es mon appui. Je suis dans l'allégresse à l'ombre de tes ailes. Je demeure attaché fidèlement à toi et ta puissance me soutient.

0: Toi qui écoutes notre prière, tous les humains viendront vers toi. Le poids des fautes pèse sur moi, il est trop lourd, mais tu pardonnes tous nos péchés. Heureux celui que tu choisis pour l'inviter auprès de toi à demeurer dans tes parvis. Nous y goûtons tous les bienfaits de ta maison, la sainteté de ton palais.
1: Proverbe de Salomon. Un fils sage fait la joie d'un père, et un fils insensé, le chagrin de sa mère. Les trésors de la méchanceté n'en profitent pas, mais la justice délivre de la mort. L'Éternel ne laisse pas le juste souffrir de la faim, mais il repousse l'avidité des méchants. Celui qui agit d'une main lâche s'appauvrit, mais la main des diligents enrichit. Celui qui amasse pendant l'été est un fils prudent. Celui qui dort pendant la moisson est un fils qui fait honte.
2: Ô Dieu, tu es mon Dieu, c'est toi que je recherche. Mon âme a soif de toi, mon corps même ne cesse de languir après toi, comme une terre aride, desséchée et sans eau.

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Salut et à bientôt !

a couronné l'année de tes bienfaits. Partout où tu es passé, la terre est fertilisée. Les pâturages des steppes sont largement arrosés et les coteaux se revêtent d'une ceinture de joie. Les prés couverts de brebis, les vallées drapées de blé, tout chante et clame sa joie.

Ne fréquente pas l'homme colère, ne va pas avec l'homme violent, de peur que tu ne t'habitues à ses sentiers et qu'il ne devienne un piège pour ton âme. Ne sois pas parmi ceux qui prennent des engagements, parmi ceux qui cautionnent pour des dettes. Si tu n'as pas de quoi payer, pourquoi voudrais-tu qu'on enlève ton lit de dessous de toi? Ne déplace pas la borne ancienne que tes pères ont posée. Si tu vois un homme habile dans son ouvrage, il se tient auprès des rois. Il ne se tient pas auprès des gens obscurs.

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1: Car l'Éternel est un Dieu juste, un Dieu qui aime la justice. Les hommes droits verront sa face.
2: L'homme qui s'écarte du chemin de la sagesse reposera dans l'assemblée des morts. Celui qui aime la joie reste dans l'indigence. Celui qui aime le vin et l'huile ne s'enrichit pas. Le méchant sert de rançon pour le juste et le perfide pour les hommes droits. Mieux vaut habiter dans une terre déserte qu'avec une femme querelleuse et irritable.
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0: Chaque jour raconte cela au jour suivant. Chaque nuit le fait connaître à la nuit qui la suit.
1: Dans ta justice, tu nous réponds par des merveilles, ô Dieu sauveur, espoir des hommes jusqu'aux confins de la terre et jusqu'aux îles lointaines.

Dieu, ton ruisseau est rempli d'eau. Tu fais pousser le froment pour les humains en fertilisant la terre. Tu donnes à tous ses sillons de l'eau en surabondance. Tu en aplanis les mottes, tu la mollis par les pluies et tu bénis ce qui germe.

N'ai-je pas déjà pour toi mis par écrit des conseils et des réflexions, pour t'enseigner des choses sûres, des paroles vraies, afin que tu répondes par des paroles vraies à celui qui t'envoie. Ne dépouille pas le pauvre parce qu'il est pauvre, et n'opprime pas le malheureux à la porte. Car l'Éternel défendra leur cause, et il ôtera la vie à ceux qui les auront dépouillés.

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portes, levez la tête. Ô portes, levez-vous. Relevez vos frontons. Ô portes, haussez-vous, vous portes éternelles, pour que le roi de gloire y fasse son entrée. Qui est ce roi de gloire? Le Seigneur des armées célestes. C'est lui le roi de gloire.

Que Dieu se lève, et voici, ses adversaires sont dispersés. Ses ennemis fuient devant lui. Tu les dissipes comme une fumée légère qui se dissipe, comme la cire qui fond au feu. Ainsi périssent tous les méchants par devant Dieu. Alors les justes se réjouiront, et ils seront dans l'allégresse devant leur Dieu. Ils pousseront des cris de joie.

0: Tu ne m'abandonneras pas dans le séjour des morts. Tu ne laisseras pas ton serviteur fidèle se décomposer dans la tombe. Tu me feras connaître le chemin de la vie, plénitude de joie en ta présence et bonheur éternel auprès de toi.
1: Mon fils, si tu as cautionné ton prochain, si tu t'es engagé pour autrui, si tu es enlacé par les paroles de ta bouche, si tu es pris par les paroles de ta bouche, fais donc ceci, mon fils, dégage-toi. Puisque tu es tombé au pouvoir de ton prochain, va, prosterne-toi et fais des instances auprès de lui. Ne donne ni sommeil à tes yeux, ni assoupissement à tes paupières. Dégage-toi comme la gazelle de la main du chasseur, comme l'oiseau de la main de l'oiseleur. Va vers la fourmi paresseuse, considère ses voies et deviens sage. Elle n'a ni chef, ni inspecteur, ni maître. Elle prépare en été sa nourriture, elle amasse pendant la moisson de quoi manger. De précieux trésors et de l'huile sont dans la demeure du sage, mais l'homme insensé les engloutit. Celui qui poursuit la justice et la bonté trouve la vie, la justice et la gloire. Le sage monte dans la ville des héros et il abat la force qui lui donnait de l'assurance. Celui qui veille sur sa bouche et sur sa langue préserve son âme des angoisses. L'orgueilleux, le hautain, s'appelle un moqueur. Il agite avec la fureur de l'arrogance. Il y a 6 choses que hait l'Éternel et même 7 qu'il a en horreur. Les yeux hautains, la langue menteuse, les mains qui répandent le sang innocent, le cœur qui médite des projets iniques, les pieds qui se hâtent de courir au mal, le faux témoin qui dit des mensonges, et celui qui excite des querelles entre frères.
2: Qu'elles te fassent plaisir les paroles de ma bouche et les pensées de mon cœur. Seigneur, mon solide rocher, mon défenseur.

paresseux, jusqu'à quand seras-tu couché? Quand te lèveras-tu de ton sommeil? Un peu de sommeil, un peu d'assoupissement, un peu croiser les mains pour dormir, et la pauvreté te surprendra comme un rôdeur, et la disette comme un homme en armes.

l'homme pervers, l'homme inique marche la fausseté dans la bouche. Il cligne des yeux, parle du pied, fait des signes avec les doigts. La perversité est dans son cœur, il médite le mal en tout temps, il excite des querelles. Aussi sa ruine arrivera-t-elle subitement, il sera brisé tout d'un coup et sans remède.

Le ciel raconte la gloire de Dieu. Toutes les étoiles annoncent ce qu'il a fait. Chaque jour raconte cela au jour suivant. Chaque nuit le fait connaître à la nuit qui la suit.

0: il y a 6 choses que hait l'Éternel, et même 7 qu'il a en horreur. Les yeux hautains, la langue menteuse, les mains qui répandent le sang innocent, le cœur qui médite des projets iniques, les pieds qui se hâtent de courir au mal, le faux témoin qui dit des mensonges, et celui qui excite des querelles entre frères. Prête l'oreille et écoute les paroles des sages. Applique ton cœur à ma science. Car il est bon que tu les gardes dedans de toi et qu'elles soient toutes présentes sur tes lèvres. Afin que ta confiance repose sur l'Éternel, je veux t'instruire aujourd'hui. Oui, toi.
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0: Et maintenant, mes fils, écoutez-moi. Et heureux ceux qui observent mes voies. Écoutez l'instruction pour devenir sage, ne la rejetez pas. Heureux l'homme qui m'écoute, qui veille chaque jour à mes portes et qui en garde les poteaux. Car celui qui me trouve a trouvé la vie et il obtient la faveur de l'Éternel. Mais celui qui pêche contre moi nuit à son âme. Tous ceux qui me haïssent aiment la mort.

0: Le méchant prend un air effronté, mais l'homme droit affermit sa voix. Il n'y a ni sagesse, ni intelligence, ni conseil en face de l'Éternel. Le cheval est équipé pour le jour de la bataille, mais la délivrance appartient à l'Éternel.
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0: Mon fils, garde les préceptes de ton père et ne rejette pas l'enseignement de ta mère. Lis-les constamment sur ton cœur, attache-les à ton cou. Ils te dirigeront dans ta marche, ils te garderont sur ta couche, ils te parleront à ton réveil.

Le paresseux dit, il y a un lien. L'Éternel m'a créé la première de ses œuvres, avant ses œuvres les plus anciennes. J'ai été établi depuis l'éternité, dès le commencement, avant l'origine de la terre. Je fus enfanté quand il n'y avait point d'abîme, point de source chargée d'eau. Avant que les montagnes soient affermies, avant que les collines existent, je fus enfanté. Il n'avait encore fait ni la terre, ni les campagnes, ni le premier atome de la poussière du monde. Lorsqu'il disposa les cieux, j'étais là. Lorsqu'il plaça un cercle à la surface de l'abîme, lorsqu'il fixa les nuages en haut et que les sources de l'abîme jaillirent avec force, lorsqu'il donna une limite à la mer pour que les eaux n'en franchissent pas les bords, lorsqu'il posa les fondements de la terre, j'étais à l'œuvre auprès de lui, et je faisais tous les jours ses délices, jouant sans cesse en sa présence, jouant sur le globe de sa terre, et trouvant mon bonheur parmi les fils de l'homme. »

Aussi, tes décisions m'avertissent, moi, ton serviteur. Si je les garde, j'aurai une belle récompense. Mais qui peut connaître ses erreurs ?

0: À l'homme qui révère l'Éternel montre la voie qu'il doit choisir. Il le fait vivre dans le bonheur et sa postérité possède le pays.
1: Voici l'homme heureux. Il n'écoute pas les conseils des gens mauvais, il ne suit pas l'exemple de ceux qui font le mal, il ne s'assoit pas avec les moqueurs. Au contraire, il aime l'enseignement du Seigneur et le redit jour et nuit dans son cœur. Comme un arbre planté au bord de l'eau, il donne ses fruits au bon moment et ses feuilles restent toujours vertes. Cet homme réussit tout ce qu'il fait.

0: Ô Éternel, tu es pour moi un bouclier qui me protège. Ô toi, ma gloire, tu me feras marcher encore la tête haute. À haute voix, je crie vers l'Éternel. De sa montagne sainte, mon Dieu m'exaucera.
1: Pour moi, j'ai confiance en ta bonté. La joie remplit mon cœur à cause de ton grand salut. Je veux chanter en ton honneur. Ô Éternel, tu m'as comblé de tes bienfaits.

Oui, je loue l'Éternel qui me conseille, qui, la nuit même, éclaire ma pensée. Je garde constamment les yeux fixés sur l'Éternel. Puisqu'il est près de moi, rien ne peut m'ébranler.

0: Que deviendrais-je si je n'avais pas l'assurance de voir l'amour de l'Éternel au pays des vivants? Attends-toi donc à l'Éternel. Sois fort, affermis ton courage. Oui, attends-toi à l'Éternel.
1: Connais-tu ce beau et merveilleux nom? Alors, je vais te dire quel est ce nom que tu dois proclamer dans

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Et Jésus répondit, je te le dis en vérité, dès aujourd'hui, tu seras avec moi. Oui, je te le dis, dès aujourd'hui, tu seras avec moi.

La réputation est préférable à de grandes richesses. Et la grâce vaut mieux que l'argent et que l'or. Le riche et le pauvre se rencontrent. C'est l'Éternel qui les a fait l'un et l'autre. L'homme prudent voit le mal et se cache. Mais les simples avancent et sont punis. Le fruit de l'humilité de la crainte de l'Éternel, c'est la richesse, la gloire et la vie.

Je me confie en l'Éternel, je ne faiblirai pas. Sonde-moi, Éternel, éprouve-moi et examine mon cœur et mes pensées. Je garde ton amour présent à mon esprit et je conduis ma vie selon ta vérité.

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2: Il nous est dit dans l'Évangile qu'après avoir entendu parler de Jésus, la foule était étonnée et disait « Il parle avec autorité et non pas comme les scribes ». Il ne parlait pas comme un philosophe, il ne parlait pas comme un professeur, il parlait comme quelqu'un qui a de l'autorité. Tout au long de la Bible, il nous est parlé de l'autorité du Christ, le Fils de Dieu. Plusieurs siècles avant sa naissance à Bethléem, dans une étable, le prophète Ésaïe, du haut de l'observatoire qui lui permettait de voir ce qui arriverait plus tard, disait de lui « On l'appellera admirable, conseiller, Dieu puissant, Père éternel, Prince de la paix ». Nous ne cessons de parler de la paix, de désirer la paix du monde, mais nous ne la verrons pas, cette paix du monde, tant que le grand prince de la paix, le Seigneur Jésus lui-même, ne sera pas revenu pour la faire régner. La Bible lui donne beaucoup de noms magnifiques pour souligner cette autorité. L'étoile du matin, le rocher des siècles, l'alpha et l'oméga, le commencement et la fin, le premier et le dernier, l'ancien des jours. Paul l'a appelé « celui en qui habite la plénitude de la divinité ». Il s'est déclaré lui-même égal à Dieu. Jésus-Christ n'est rien moins que Dieu lui-même, incarné dans la chair humaine. À l'âge de 12 ans, il était au milieu des docteurs de la loi juifs. Il les écoutait et il leur posait des questions sur l'Ancien Testament. Les savants juifs étaient étonnés de la manière dont ils comprenaient la parole de Dieu. Il assistait aux noces de Cana en Galilée. Il était homme parmi les hommes, et pourtant, ce fut à cette occasion qu'il manifesta sa toute-puissance en changeant l'eau en vin. C'était l'homme-Dieu. C'était un homme ayant de l'autorité, une autorité donnée par Dieu et éternelle. Un jour, il dit « Avant qu'Abraham fût, je suis ». Les soldats, venus pour l'arrêter, tombèrent par terre à cause de son autorité. Un jour, tous les rois et les puissants de la terre se prosterneront à genoux devant lui, dit la

appuyé sur des béquilles. Il avait ruiné son corps avec toutes sortes de drogues. Il n'hésitait pas à dire qu'il préférerait rendre son témoignage appuyé sur ses béquilles, en connaissant Jésus comme son Sauveur et son Seigneur, plutôt que d'avoir dans ses poches les 5 millions de dollars qu'il avait gagnés à l'époque de sa popularité. Sa seule autorité était maintenant devenue Jésus-Christ. On refuse l'autorité d'une personne ou d'une institution. C'est le chemin qui mène à l'injustice et à l'exploitation des hommes. Notre génération a peur que notre dignité humaine soit atteinte si nous nous soumettons à Jésus-Christ. Il faut examiner soigneusement cette question. Il y a une révolte générale contre toutes les autorités établies, comme celle des époux, celle des parents, des enseignants, des patrons, des hommes politiques, des ecclésiastiques. Il en résulte la contestation de l'autorité d'anciennes institutions comme la famille, le foyer, l'université, l'école, l'église et même l'État. Nous vivons à une époque d'anarchie. La principale raison de cette révolte se trouve dans la peur que l'on a de voir disparaître la liberté humaine. Un homme de Dieu a dit « Dieu nous domine en tant que souverain. Nous sommes sous ses ordres comme des serviteurs. Mais cette relation, loin d'anéantir nos personnalités, leur permet de se développer. Les enfants de Dieu doivent grandir comme les enfants qui grandissent avant d'atteindre la maturité. Il y a pour eux une discipline unie à l'amour. Aucun écrasement de la personnalité n'intervient. Jésus a parlé de son joug. Prenez mon joug sur vous et recevez mes instructions, car je suis doux et humble de cœur, et vous trouverez du repos pour vos âmes, car mon joug est aisé et mon fardeau léger. Le joug est la barre de bois fixée sur le cou des bœufs, encore utilisé dans de nombreux pays en voie de développement. J'en ai vu en Asie, en Amérique latine et en Orient. Il est naturel que l'auteur biblique ait employé le joug comme symbole d'autorité, surtout d'une autorité oppressive. Par exemple, Israël a dû subir le joug de l'Empire babylonien. L'esclavage était aussi un joug. Mais l'autorité symbolisée par le joug n'était pas toujours dynamique. Jésus ne parle pas d'un dur joug de fer, mais de son joug léger et aisé. L'image est claire. Il nous invite à nous soumettre volontairement à son autorité. Il nous encourage en nous disant que son joug est léger. Nous avons besoin de découvrir ce que signifie être soumis à Christ. Il faut que nous ayons en nous la pensée qui était en Christ, c'est-à-dire un esprit d'humilité et d'amour. Nos volontés aussi doivent être soumises au joug de Christ pour savoir ce que nous devons faire dans nos vies. On peut dire aussi qu'il a existé une autorité qui était la présence même et la personne de Jésus. C'est par cette autorité qu'il guérissait les malades, qu'il attirait les petits-enfants, qu'il pleurait sur les foules, ému de compassion. Combien de fois avons-nous pleuré sur ceux qui se perdent dans le monde? Enfin, il y avait une grande autorité qui se manifestait dans les prières de Jésus. Il passait toute la nuit en prière. Cela nous est rappelé plusieurs fois dans la Bible, et particulièrement dans le Nouveau Testament. Il nous est parlé du moment où il est arrivé vers ses disciples, marchant sur les eaux. Il était Dieu incarné. Je vous invite à vous consacrer à nouveau à lui maintenant et à vous confier à ce Père éternel, au Seigneur Jésus-Christ, qui a enseigné ses disciples avec une telle autorité.

C'est pourquoi donc je prends plaisir dans les infirmités, dans les reproches et dans les besoins, dans les persécutions et dans les détresses, pour la cause du Christ. Car lorsque je suis faible, c'est alors que je suis fort.

Oh merci Père, que tu l'as voulu ainsi, que dans nos faiblesses, tu montres ta force.

fragile, et nous te demandons encore que tu nous remplisses de ta puissance et ta force. Loins-nous de ton esprit, afin qu'en toutes choses, nous puissions te rendre grâce et nous réjouir dans nos faiblesses, et que ton Fils Jésus soit glorifié.

0: Ceux qui ont le cœur pervers sont en abomination à l'Éternel, mais ceux dont la voie est intègre lui sont agréables. Certes, le méchant ne restera pas impuni, mais la postérité des justes sera sauvée. Un anneau d'or au nez d'un pourceau, c'est une femme belle et dépourvue de sens. Le désir des justes, c'est seulement le bien. L'attente des méchants, c'est la fureur.
1: Qui est Dieu, sinon l'Éternel? Qui est un roc? C'est notre Dieu. C'est Dieu qui m'arme de vaillance. Il me trace un chemin parfait.

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Êtes-vous prêt à marcher pour votre Dieu comme un seul homme? Oui, nous mettre en marche, nous mettre en mouvement pour proclamer l'Évangile, annoncer les merveilles de Dieu. C'est vrai, ce ne sera pas un long fleuve tranquille, mais Dieu nous garde car nous lui appartenons. Nous sommes son armée, en route et assaillons les villes.

Devant notre armée marche le roi des rois, le maître des cieux, celui avec qui tout exploit est possible.

À lui tout pouvoir, à lui la victoire. Lorsque l'armée de Dieu se met en route, l'ennemi prend la fuite. Alors, réveillons-nous, sonnons la trompette, proclamons l'évangile du Seigneur, car il est grand et il est miséricordieux pour ceux qui travaillent pour son royaume et qui se confient en lui.

La parole nous dit que le royaume des cieux est forcé et que ce sont les violents qui s'en emparent. Si nous, l'armée de Dieu, l'armée de ce Dieu d'amour redoutable, le Dieu de justice, efforçons-nous de rester fermes et éveillés. Levons-nous pour le servir avec zèle.

Peuple de Dieu, ouvre ta bouche car Dieu veut parler. Voilà une occasion qui se présente à vous dans cette partie instrumentale pour ouvrir vos bouches, livrer vos cœurs à Dieu. Demandons que nos familles soient touchées par sa parole, que l'évangile atteigne les cœurs les plus durs. Croyons que Dieu est capable d'agir dans nos familles. Rien ne lui est impossible.

Seigneur, je veux m'attacher à toi, à tes promesses, rester dans tes plans et marcher comme un soldat. Il y a des risques, certes, mais nous travaillons pour la paix et nous n'avons rien sans sacrifice. Alors je veux rester fidèle dans mon service. »

tous ceux qui l'ont reçu connaissent sa fidélité, connaissent ses compassions et sa miséricorde et sa grande justice. Mais toi qui nous entends sur cette radio, toi qui cherches Dieu, toi qui cherches à connaître qui est Dieu, approche-toi de lui et reconnais qu'il est ton Seigneur en la personne de Jésus-Christ. Et tu verras, rien ne sera impossible pour toi parce que tu auras pris le meilleur avec toi. Rien, aucune situation ne le dépassera. Ni ta maladie, ni tes échecs, ni tes épreuves. Tout sera entre ses mains.

Que ton nom soit glorifié, exalté, célébré, parce que tu nous as donné capacité de tenir devant ce monde, de parler de toi avec assurance. Éternel, protège ton armée.

Oui, le désir de mon cœur, Seigneur, c'est que tu glorifies ton nom sur la Guadeloupe, que tu glorifies ton nom dans les îles, dans les pays étrangers, que tu glorifies ton nom dans les recoins les plus reculés du monde. Mais, Seigneur, que ton esprit se répande et que des cœurs se tournent vers toi.

Puisse Dieu vous fortifier chacun dans vos combats, vous relever dans vos faiblesses, vous fortifier et vous couvrir de son amour, car l'amour est le plus grand rempart contre l'adversité.

Nous sommes l'armée de Dieu. Nous avons reçu ses commandements, celui d'aller et de faire de toutes les nations des disciples. Oui, nous avons reçu ce commandement, mais nous avons aussi reçu veiller, prier et méditer la parole jour et nuit. C'est vrai, il faut agir fidèlement selon tout ce qui est écrit. Parce qu'il ne suffit pas seulement de lire la parole, mais aussi, il faut la mettre en pratique. Alors, nous allons pouvoir méditer cette parole dans Joël, chapitre 2, verset 11. Joël, chapitre 2, verset 11. L'Éternel fait entendre sa voix devant son armée, car son camp est immense, et l'exécuteur de sa parole est puissant. Car le jour de l'Éternel est grand, il est terrible. Qui pourra le soutenir ?

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Toutefois, demeurons en sa présence en attendant la prochaine émission. Je vous dis à très bientôt.

que vous a choisi pour être un exemple, qu'il est en train de faire quelque chose unique ici. Et il vous aime non pas parce que vous êtes parfait, il vous aime tout simplement.

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0: Loué soit l'Éternel, car il m'exauce lorsque je le supplie. L'Éternel est ma force, mon bouclier. En lui je me confie. Il vient à mon secours. Aussi, mon cœur bondit de joie. Je veux chanter pour le louer.
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petite fille, aimée par sa famille un peu naïve, qui aime tellement vivre, toujours entourée, toujours protégée, tout un monde à découvrir à chaque pas que je fais. Petite fille grandit, savoure sa vie, assise sur un banc, je regarde passer les gens. Toujours une famille à côté, toujours des amis à aimer, un avenir à tracer. Petite fille grandit, le ciel s'assombrit, la maladie qui ronge. Certains amis, le divorce d'une sœur qui brise sa vie. Le suicide n'est pas seulement à la télé quand il se passe juste à côté. La dépression qui s'invite dans certaines maisons, des proches envolés, des amitiés brisées, une famille divisée, une impression que tout le monde a déserté, une conviction d'être oublié. Et puis le temps continue d'avancer, il y a des moqueries au lycée, des coups à encaisser, des insultes répétées dans mon cœur ancré. Certains mots m'ont blessé et ont touché à mon identité. Finalement je ne suis peut-être qu'une plaie bonne à enterrer. La confiance, la vie, l'espoir, l'amour, je préfère oublier. J'en vois tout vaser. Déception, abandon, rébellion. J'endurcis mon cœur pour éteindre mes peurs. Des questions commencent à me torturer. Où aller? Qui je suis? Personne n'entend mes cris. À qui parler? Qui me connaît? Qui m'a créé? Pourquoi le monde autour de moi souffre? Je m'enfonce dans un gouffre. Petite fille devient grande mais n'a plus rien envie d'apprendre. Petite fille est une femme mais elle a mal dans son âme. Brisée, blessée, des autres rejetée. J'arrive, j'arrive même plus à rêver. Je regarde maman, papa, de grands cœurs qui ont la foi. Il y a de l'amour dans leurs yeux, de l'espoir même quand il pleut. Ils se laissent guider, porter, aimer par Dieu. Puis il y a des rencontres inattendues d'hommes et de femmes qui me parlent de Jésus, un Dieu qui pourrait guérir mon passé. Dans mon présent, il pourrait briller et pour mon avenir, il peut s'en charger. Un Dieu qui aurait tout sacrifié pour effacer tous mes péchés. Un Dieu qui m'aurait aimé hier, aujourd'hui et pour l'éternité. Je commence alors à lire la Bible, la parole que Dieu nous a laissée. Je découvre avec des yeux émerveillés que Dieu a sa main tendue vers moi et qu'il attend patiemment pour me prendre dans ses bras. Dieu m'explique avec douceur, mon enfant, n'aie pas peur. Avant même que tu sois conçu, je te connaissais, moi. Je regarde jusqu'au fond de ton cœur et je sais tout de toi. Quand tu marches et que tu te couches, moi je le vois. Plus nombreuses que les grains de sable sont mes pensées vers toi. Une erreur, tu ne l'es pas, non, crois-moi. Mon plan pour ton avenir est toujours rempli d'espérance. Je suis aussi le Père qui peut te consoler de toutes tes souffrances. De te bénir, je n'arrêterai jamais. À mon image, tu as été créé. Pour moi, une créature merveilleuse, tu es. Dans le ventre de ta mère, je t'ai tissé. Quand tu t'assieds et que tu te lèves, moi, je le sais. Même les cheveux de ta tête sont comptés. Les larmes de tes yeux, je peux toutes les effacer. La douleur que tu as subie sur cette terre, je la porterai. Je suis capable de faire plus pour toi que tu ne pourrais l'imaginer. Et te dire que je ne compte plus tes péchés. Jésus est mort pour que toi et moi soyons réconciliés. Sa mort est l'expression suprême de mon amour pour toi. Si tu acceptes mon fils Jésus, tu me reçois. Pour gagner ton amour, j'ai renoncé à tout ce que j'aime. Car d'un amour éternel, moi, je t'aime.

0: Jésus est livré, libéré, relevé, pardonné, aimé pour l'éternité. Je suis délivré, libéré, relevé, pardonné, aimé pour l'éternité.
1: Yeah.

Voici l'homme heureux. Il n'écoute pas les conseils des gens mauvais, il ne suit pas l'exemple de ceux qui font le mal, il ne s'assoit pas avec les moqueurs. Au contraire, il aime l'enseignement du Seigneur et le redit jour et nuit dans son cœur. Comme un arbre planté au bord de l'eau, il donne ses fruits au bon moment et ses feuilles restent toujours vertes. Cet homme réussit tout ce qu'il fait. Pour les gens mauvais, c'est différent. Ils sont comme la paille emportée par le vent. C'est pourquoi, au moment du jugement, ces gens-là ne sont pas acceptés. Quand ceux qui obéissent à Dieu se rassemblent, il n'y a pas de place pour les gens mauvais. Oui, le Seigneur veille sur la vie de ceux qui lui obéissent. Mais le chemin des gens mauvais les conduit à leur perte.

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pratiquer le bien envers tous. Livre de Galates, le chapitre 6, versets 1 à 5. Frère, si un homme vient à être surpris en quelque faute, vous qui êtes spirituel, redressez-le avec un esprit de douceur, car prends garde à toi-même de peur que tu ne sois aussi tenté. Portez les fardeaux les uns des autres, et vous accomplirez ainsi la loi de Christ. Si quelqu'un pense être quelque chose, quoique il ne soit rien, il s'abuse lui-même. Que chacun examine ses propres œuvres, et alors il aura sujet de se glorifier pour lui seul, et non par rapport à autrui, car chacun portera son propre fardeau. Amen. Redresser une personne signifie l'amener à une véritable repentance et à une entière consécration à Jésus et à ses voies. Cela peut entraîner des actions disciplinaires, mais menées avec douceur. Paul ne fait pas allusion au péché grave qui apporte un discrédit public sur l'Église. De tels péchés peuvent exiger une expulsion temporaire de la personne afin que celle-ci ne puisse être rétablie au sein de l'Église. Mais le rétablissement que Paul mentionne ne fait aucunement référence au rétablissement à des fonctions de leadership ou à des rôles pédagogiques au sein de l'Église. Les qualifications et les caractéristiques de ceux qui veulent occuper des positions de leadership au sein du ministère vont au-delà de la condition spirituelle de la dite personne. Porter les fardeaux des autres signifie aider les personnes qui sont dans le besoin. Par exemple, lorsqu'elles sont malades, lorsqu'elles passent par des moments difficiles, que ce soit sur le plan émotionnel ou financier. Peut-être Paul fait-il allusion aux missionnaires et aux enseignants. Porter le fardeau d'autrui est une qualité divine. Refuser d'accorder son soutien alors que les moyens sont là, c'est semer l'égoïsme et moissonner la destruction. Donner à ceux qui sont dans le besoin, c'est faire du bien aux frères ou à la sœur en la foi. Au temps convenable, nous moissonnerons à la fois une récompense et la vie éternelle. Amen. À une prochaine pensée dans Au creux des vagues.

Le moqueur n'aime pas qu'on le reprenne. Il ne va point vers les sages. Un cœur joyeux rend le visage serein, mais quand le cœur est triste, l'esprit est abattu. Un cœur intelligent cherche la science, mais la bouche des insensés se plaît à la folie. Tous les jours du malheureux sont mauvais, mais le cœur content est un festin perpétuel. Mieux vaut peu, avec la crainte de l'éternel, qu'un grand trésor avec le trouble. Mieux vaut de l'herbe pour nourriture là où règne l'amour, qu'un bœuf engraissé si la haine est là.

J'ai décidé de ne pas pécher en parole. Et quoi que fassent les autres hommes, tes paroles m'ont retenue loin de la route des violents. Je me suis tenue fermement à la voie que tu as tracée et mes pieds n'ont pas chancelé.

Voilà, nous sommes donc toujours ce soir dans ce thème de la séduction spirituelle. C'est un sujet qui concerne, nous l'avons vu, d'une manière particulière l'Église et je dirais plus spécifiquement dans la perspective de l'avènement du Seigneur. Nous, il n'est pas possible de voir tous les textes relatifs à cela, mais si chez vous, vous prenez le temps de faire la synthèse de Matthieu chapitre 24, de Marc chapitre 13, de Luc chapitre 21, qui, ces trois chapitres traitent de ce fameux discours de Jésus sur son avènement suite à la question que les disciples lui ont posée, bien vous allez vous rendre compte véritablement que, effectivement, les temps qui vont précéder immédiatement l'avènement du Seigneur, qui vient d'abord chercher son Église, eh bien, ils sont marqués très fortement, très puissamment par une séduction intense. Une séduction qui est d'une puissance telle qu'elle n'a jamais encore été manifestée sur la terre. Et si nous mettons en rapport ce texte de Matthieu 13, de Marc chapitre 13 et d'Apocalypse chapitre 12 verset 9 que nous avons lu hier, vous allez vous rendre compte que le diable sait qu'il n'a que peu de temps, il vient animé d'une grande colère et d'une très grande séduction qu'il répand sur toute la terre. Alors nous qui sommes avertis, eh bien notre part c'est de prendre en compte cela et de rester attaché au Seigneur, attaché avec le cœur, attaché par la puissance de sa parole, la puissance de son esprit. Et d'ailleurs, j'aimerais attirer votre attention, je n'ai pas donné la référence, mais elle me vient à l'instant, dans Ésaïe, peut-être on peut le prendre, Ésaïe chapitre 59, le verset 19. C'est un texte qui se situe dans le contexte de l'avènement du Seigneur, de ce Rédempteur qui viendra pour Sion, pour ceux de Jacob, qui se convertiront de leurs péchés. Il est question là de la conversion d'Israël. Et dans ce contexte-là, il est dit, au verset 19, Ésaïe chapitre 59, verset 19, « On craindra le nom de l'Éternel depuis l'Occident et sa gloire depuis le soleil levant, quand l'ennemi viendra comme un fleuve. L'Esprit de l'Éternel le mettra en fuite. » Et le verset 20, « Un Rédempteur viendra pour Sion, pour ceux de Jacob, etc. » En réalité, nous nous rendons compte que le Seigneur, non seulement il nous donne sa parole, mais il nous donne son Esprit, qui non seulement éclaire sa parole, mais nous rend capable d'avoir du discernement sur les événements, sur les personnes que nous côtoyons, qui sont là autour de nous. Mais en plus de cela, il est question dans ce texte de la crainte de l'Éternel. Eh bien, je dirais que la crainte de l'Éternel, on n'a pas le temps de définir cela, mais vos pasteurs sont là, et ils vous ont certainement déjà parlé de la crainte de Dieu, de la crainte de l'Éternel, qui n'est pas une notion, vous le savez, qui appartient seulement à l'Ancien Testament. Mais même dans le ciel, lorsque nous serons tous réunis et que nous adorerons le Seigneur pour l'éternité, une voix sortira du trône et nous dit «

c'est le Seigneur Jésus. Nous l'aimons, nous sommes sa famille, mais ne soyons pas familiers avec lui. Nous sommes sa famille, nous sommes ses frères, il n'a pas honte de nous appeler ses frères, nous dit l'Écriture. Mais ayons de la déférence pour notre Seigneur, notre Sauveur, aimons-le de tout notre cœur. Alléluia. Voilà, je voulais rappeler en tout cas que les temps qui précèdent l'avènement du Seigneur sont marqués par la séduction, l'avènement des faux Christ, des faux prophètes qui vont séduire beaucoup de gens, nous l'avons vu hier, notamment non seulement par leur discours, mais par un discours appuyé par des prodiges et des miracles. C'est pourquoi c'est dangereux de courir après les faiseurs de miracles. Je crois à la puissance de l'Évangile, je crois à la puissance de la parole de Dieu, parce que c'est écrit, parce que avec vos pasteurs, nous en avons été les témoins oculaires. Nous croyons à cela. Et lorsque nous prêchons l'Évangile, nous le prêchons avec la foi que Dieu va confirmer sa parole, par des signes, par des miracles. Mais attention à ne pas courir systématiquement, à ne pas rechercher systématiquement la puissance des miracles. Voilà. Mais on reviendra là-dessus, parce que ça, aujourd'hui, c'est un piège. C'est un piège. Vous avez des magiciens, de véritables magiciens, qui sont devenus presque des experts, d'excellents techniciens de la Bible. J'utilise à dessein le mot technicien, parce qu'ils manipulent de manière experte vraiment les Écritures. Mais ils vous font avaler des couleuvres, ils vous font manger de la soupe de coloquinte, parce qu'ils y mettent leur venin. Et ensuite, eh bien, ils produisent des signes et des miracles mensongers pour impressionner leurs auditoires, bien sûr, et renforcer l'adhésion de ceux qui les ont écoutés, afin de mieux les tenir sous leur coupe et de mieux les entraîner toujours plus loin du Seigneur sur le chemin de l'égarement. C'est une réalité que nous vivons aujourd'hui dans notre pays, en France. Je dis dans notre pays parce que nous sommes en France, mais ça se vit sous tous les horizons de la terre. Sachons-le, sachons-le. Vous avez en Afrique des magiciens qui sont à la tête, je n'ose pas dire d'église, mais de rassemblements, où vous avez des croyants qui viennent, croyant écouter la parole de Dieu, mais ils entendent un message très séduisant qui leur promet richesse, santé, réussite. Ce sont des managers. Ils se comportent comme de véritables managers, ces faux prophètes. Est-ce que vous savez que le magazine Forbes, qui est un magazine qui publie chaque année eh bien, la liste des hommes les plus riches du monde, etc. Savez-vous que le pasteur le plus riche du monde, ça existe, un pasteur riche, même très riche, enfin un pasteur riche, pardon, en tout cas quelqu'un qui prétend être pasteur, voilà, cet homme, écoutez bien, sa fortune est évaluée à plusieurs dizaines de millions de dollars. Il a plusieurs jets privés, il a une maison d'édition, je crois que c'est plusieurs chaînes de télévision, je ne voudrais pas exagérer, mais c'est plusieurs chaînes de télévision, vous allez comprendre pourquoi je vous dis ça maintenant, tout de suite. Voilà. Et il possède plusieurs villas extrêmement luxueuses, que nous on appellerait des châteaux, des villas luxueuses. Il possède des voitures, du genre de Porsche, Ferrari, et enfin il vit dans un luxe vraiment particulièrement opulent, qui est une véritable injure à l'égard de ceux qu'il tient sous sa coupe et qu'il enrichisse, pensant avoir, eh bien, en retour, eh bien, voilà, s'il donne 1000 francs, il pense avoir 1000 francs CFA, il pense retrouver peut-être 100 000 francs CFA. Voilà, je vous parle de ces prédicateurs de l'évangile de la prospérité qui font des ravages considérables en Afrique. Nous sommes en train de vivre

0: Vivre ces choses-là. Voilà. C'est pas demain que nous allons. Nous sommes en train de les vivre déjà depuis bien des années, mais jamais avec une telle intensité. Lorsque Cuba, l'île de Cuba, qui a été fermée pendant des décennies entières à l'Évangile, lorsqu'elle s'est ouverte il y a peut-être une dizaine d'années, les premiers qui sont arrivés à Cuba, ce sont les faux prophètes avec leur faux évangile de la prospérité. Voilà. Alors, soyons vigilants. Maintenant, lisons peut-être ce premier texte. Nous allons parler ce soir sur la caractéristique de ces séducteurs. La séduction, elle est apportée par des hommes et aussi des femmes qui sont des séducteurs et des séductrices. La parole de Dieu nous montre comment nous pouvons les reconnaître. Et ça, c'est vraiment rassurant. Le Seigneur Jésus a voulu rassurer ses enfants que nous sommes face à ce véritable fléau dans Matthieu chapitre 7. Voilà. Matthieu chapitre 7, verset 13 jusqu'au verset 16. Entrez par la porte étroite, car large est la porte, spacieux est le chemin qui mène à la perdition, et il y en a beaucoup qui entrent par là. Mais étroite est la porte, resserrez le chemin qui mène à la vie. Si on avait voulu traduire plus près encore du texte, peut-être, hein, voilà, c'est une bonne traduction que nous avons là, mais quand il est question d'un chemin resserré, littéralement, c'est un chemin de tribulation, un chemin d'épreuve, donc un chemin de souffrance. C'est pas que le chemin soit tout petit, c'est pas une corde de funambule, non, c'est pas ça. C'est un chemin de tribulation, un chemin d'épreuve. Parce que celui qui veut venir après le Seigneur, eh bien, il faut qu'il se charge, d'abord qu'il renonce à lui-même, il se charge chaque jour de sa croix, et qu'ils suivent le Seigneur avec sa vie, alléluia, dans la puissance de l'Esprit de Dieu qui nous aide à donner notre vie et à aimer comme le Seigneur nous a aimés. Ça, c'est l'évangile de Jésus-Christ. Et ça, c'est le chemin qui nous est tracé. Et c'est de ce chemin dont Jésus parle. Mais immédiatement, il dit, verset 15, « Gardez-vous des faux prophètes. Ils viennent à vous en vêtements de brebis, mais au-dedans, ce sont des loups ravisseurs. Vous les reconnaîtrez à leurs fruits. » Et puis, le verset 20 nous dit encore, « C'est donc à leurs fruits que vous les reconnaîtrez. » Et vous savez, ce texte que nous citons parfois, lorsque nous rappelons, « Ceux qui me disent, Seigneur, Seigneur, n'entreront pas tous dans le royaume des cieux, mais seulement celui qui fait la volonté de mon Père qui est dans les cieux. » Ce texte est directement en rapport avec les faux prophètes dont Jésus vient de parler. Voilà, directement. C'est pourquoi Jésus dit, « Plusieurs me diront ce jour-là, Seigneur, n'avons-nous pas prophétisé par ton nom, chassé des démons par ton nom? N'avons-nous pas fait beaucoup de miracles par ton nom? Alors je leur dirai ouvertement, je ne vous ai jamais connu, retirez-vous de moi, vous qui commettez l'iniquité. » Il y a une cohérence dans la parole de Dieu, dans le message que le Seigneur Jésus nous donne, nous délivre. Et nous sommes là donc bien en présence de ces faux prophètes que l'on peut reconnaître, que le nom du Seigneur soit béni. Mais la première des choses qu'il nous dit là, le Seigneur, c'est qu'ils viennent à vous. Ce n'est pas vous qui allez forcément les chercher. Bien sûr, vous n'allez pas les chercher. Mais c'est eux qui viennent vers vous. Aujourd'hui, ils viennent à vous comment? Ils viennent avec, évidemment, la page imprimée. Ils viennent avec les DVD, les CD. Vous savez, ce CD qu'on vous a donné, ou ce DVD qu'on vous a donné il n'y a pas longtemps, ou cette clé USB qu'on vous a donnée il n'y a pas longtemps, vous dire, on m'a fait passer un message, tu devrais l'écouter, c'est super! Eh bien, attention, c'est peut-être pas si super que ça, hein, voilà. Et ils viennent à vous également à travers Internet. Comme disait quelqu'un, Inter, pas si net que ça, hein, parfois. C'est pas si net que ça, effectivement. Mais en quelques clics, je vous le disais, quelques clics, tac, vous pouvez être directement en contact avec la séduction d'un faux prophète. Voilà. En croyant être sur un site chrétien vraiment sécurisé et tout ce que vous voudrez, mais il a réussi à se glisser, vous savez, comme les serpents se glissent partout, voilà, se faufilent partout et paf, ils sont prêts à jeter le venin. Voilà, ils sont là. Ils viennent à vous, mais vous les reconnaîtrez à leurs fruits, a dit le Seigneur. Je profite de dire ceci, c'est que si un jour on vous donne une invitation pour aller écouter un grand prédicateur, un prophète tout à fait remarquable, qui a des signes, des prodiges, des miracles, etc. On vous donne l'invitation. Écoutez, avant d'aller l'écouter, parlez-en avec votre pasteur, avec vos pasteurs. Vous avez plusieurs ministères ici. C'est une grâce lorsque, dans une assemblée, on peut avoir plusieurs ministères, dont de Christ. Allez voir les ministères qui ont été placés là par le Seigneur dans sa chère assemblée de Lézignan. Et posez-leur la question. Est-ce que, frère, vous connaissez ce prédicateur? Attention, c'est peut-être excellent. C'est peut-être un évangéliste qui vraiment se donne tout entier au Seigneur et dont le Seigneur vraiment confirme la parole véritablement par des signes, des prodiges, des miracles. Et béni soit le Seigneur pour, heureusement, ces ministères qui sont là et qui seront là jusqu'au bout, jusqu'à ce que le Seigneur vienne et que le Seigneur, par sa grâce, trouvera fidèle. Voilà. Mais demandez, posez la question à vos pasteurs et ils vous diront. Et s'ils ne savent pas, s'ils disent, écoutez, attendez, ils vont se renseigner. Ils vont appeler des collègues peut-être. Ou alors ils vont se renseigner, mais attendez la réponse. Et s'ils vous disent, écoutez, je vous conseille de ne pas y aller. Eh bien, vous savez ce que dit l'Écriture? On verra aussi que c'est un des terrains très favorables à la séduction, le fait de ne pas écouter les serviteurs de Dieu. La Bible dit, obéissez à vos conducteurs spirituels. Parce qu'ils veillent sur vos âmes, dont ils devront rendre compte devant Dieu. Ils sont véritablement les gardiens de vos âmes. Et donc, ils vont, parce qu'ils savent cela, parce qu'ils savent la responsabilité qui est la leur devant le Seigneur, et ils ne vont pas vous répondre à la légère. Voilà. Mais peut-être ils vont vous dire, eh bien, gloire à Dieu, allez-y, allez l'écouter. Hein? Voilà. Et ça vous fera certainement le plus grand bien, que Dieu soit béni. D'accord? Voilà. Mais voyez, ces faux prophètes, ils viennent à vous, ils viennent vers nous, et nous avons besoin, eh bien, de les reconnaître. On se dit, mais comment je vais faire pour les reconnaître? Eh bien, il y a des caractéristiques qui nous sont données dans l'Écriture. On va essayer d'avancer, peut-être parler de ce texte de Romains, chapitre 16, verset 17. Je l'ai noté ici, moi. Il est question de l'usage dans leur discours, lorsqu'ils s'adressent à vous, ils tiennent un discours flatteur. Les séducteurs, ce sont des flatteurs. Ce sont des flatteurs. Ils viennent flatter votre ego, ils viennent vous flatter vous-même, dans votre personne, dans vos attitudes, dans vos aptitudes, vos talents, voire ils vont vous attribuer des talents peut-être que vous n'avez même pas. Et que quand ils vont vous le dire, vous allez dire, ah mais ça alors, mais on m'avait jamais dit ça. Ben mon pasteur, il m'avait jamais dit ça. Mais non, mais parce que votre pasteur, ben il vous connaît justement bien. Et c'est peut-être pour ça qu'il vous a donné d'autres conseils. Mais regardez ce qui est écrit dans ce texte. Je vous exhorte, frère, à prendre garde à ce qui cause des divisions et des scandales au préjudice de l'enseignement que vous avez reçu. Éloignez-vous d'eux, car de tels hommes ne servent point Christ, notre Seigneur, mais leur propre ventre. Et par des paroles douces et flatteuses, ils séduisent les cœurs des saints. Nous sommes bien toujours dans la séduction. La séduction qui vient avec la flatterie. Hein. Vous connaissez tous la fable de La Fontaine, ou si vous ne l'avez pas connu, vous l'avez entendu parler peut-être, le corbeau et le renard. Hein. Maître Corbeau, enfin je ne vais pas vous la réciter, hein, voilà. Mais voilà, vous savez comment Eh bien, le corbeau, il s'est plus senti tellement il était le phénix, etc. Et croix, et pouf, le fromage est tombé. Et ça fait le régal du renard. Hein, voilà. Et ce qu'on a, on a appris quand on était à l'école, c'est que tout flatteur vit aux dépens de celui qui l'écoute. Eh bien, ils utilisent le même filon. Le diable est un rusé. C'est un renard. C'est un renard. Il vient vers vous, ils viennent vers vous pour vous flatter, pour vous mettre sous leur coupe, pour vous séduire et pour, eh bien, vous faire miroiter monts et merveilles. Je vois que tu vas avoir un grand ministère. Dieu va faire de grandes choses avec toi. Mais alléluia, gloire à Dieu. C'est ce que nous désirons. Mais quand vous entendez ce genre de discours, eh bien, tendez l'oreille et pensez éventuellement à ce texte de l'Écriture, les discours flatteurs. Voilà. C'est vrai que Dieu veut faire de grandes choses avec nous, oui, il veut nous entraîner, mais si l'on prend l'exemple de ceux que Dieu appelait par exemple au ministère, vous savez, parfois on fait miroiter le ministère comme si c'était véritablement... un but à atteindre dans la vie chrétienne, avoir un ministère. Voilà. Un ministère de la parole, ou voilà. C'est le but à atteindre. Mais quelle erreur, quel drame, quand on considère le ministère de cette manière-là. C'est qu'on n'a pas abordé certainement l'Écriture comme il faudrait l'aborder. On ne sait pas ce qu'il y a derrière le ministère. Peut-être qu'on ne sait pas qu'un ministère doit boire une coupe de souffrance, de douleur, qui est attachée à tout ministère. Un ministère de prophète doit boire la coupe d'un prophète. Elle est souvent très amère. Et celui qui a bu la coupe des plus amères, c'est celui qui rassemble tous les ministères à lui seul, le magistère de Jésus. Un jour, il dira à ses disciples, à ses apôtres, « Est-ce que vous pouvez boire la coupe que je dois boire ?» Voilà. Et on se rend compte que lorsque, par exemple, l'apôtre Paul est appelé au ministère par le Seigneur, il vient de se convertir au Seigneur. C'est tellement extraordinaire que Ananias, il a du mal à y croire, il est tellement étonné, et malgré la révélation qu'il reçoit du Seigneur pour lui indiquer à quel endroit se trouve Saul de Tarse pour aller prier pour lui, on peut lire, si vous voulez, Actes des Apôtres, chapitre 9. Actes des Apôtres, chapitre 9. Voilà, verset 15. Verset 15. Donc le Seigneur répond à Ananias, qui n'en croit pas à ses oreilles. Il a du mal à croire ce que lui dit le Seigneur. Et même si vous lisez bien, il essaie d'informer le Seigneur de ce que Saul de Tarse a fait. Comme si le Seigneur ne savait pas déjà ce que Saul de Tarse avait fait. Vous savez, parfois nos prières, je crois qu'elles doivent faire sourire le Seigneur comme nos enfants parfois nous font sourire quand ils ont parfois des réflexions qui sont des réflexions d'enfants. Mais voilà ce que lui répond le Seigneur. Il lui dit donc, le Seigneur lui dit, va, car cet homme est un instrument que j'ai choisi pour porter mon nom devant les nations, devant les rois et devant les fils d'Israël. Et je lui montrerai tout ce qu'il doit souffrir pour mon nom. Voilà comment l'apôtre Paul, voilà la perspective de ministère qui se dessine devant Saul de Tarse, un ministère de souffrance. Le Seigneur aurait pu lui dire, eh bien, à travers Ananias, je vais faire de grandes choses avec toi, je vais t'envoyer à Éphèse, et là, tu vas prêcher l'évangile, et tu vas voir, tu vas faire des prodiges et des miracles extraordinaires. C'était vrai, c'est ce qui se passera. Mais le Seigneur ne lui a pas parlé comme ça. Il l'a placé devant la perspective d'un témoignage douloureux, d'une vie de souffrance, de beaucoup de souffrance, parce qu'il va devoir s'opposer au mal, au péché qui est là dans le monde, dans le cœur des hommes, qui ont besoin d'être délivrés de la puissance du péché, comme lui-même vient de l'être, lui qui était totalement aveuglé, séduit, comme le disait notre frère d'ailleurs. Les écailles sont tombées de ses yeux. Et là, il a vu, et il a connu, et il a su. Si on regarde, par exemple, comment le Seigneur Jésus s'adresse à Pierre dans Jean chapitre 21, versets 18 et 19, c'est là aussi l'appel au ministère de Simon-Pierre. On est loin de paroles flatteuses, vous allez vous en rendre compte, vous connaissez déjà ces textes. Voilà. Pardon. Voilà, versets 18 et 19. Jean chapitre 21, versets 18 et 19. En vérité, je te le dis, quand tu étais plus jeune, tu te saignais toi-même et tu allais où tu voulais. Mais quand tu seras vieux, tu étendras tes mains et un autre te ceindra et te mènera où tu ne voudras pas. Il dit cela pour indiquer, par quelle mort Pierre glorifierait Dieu. Voilà l'appel au ministère de l'apôtre Pierre. Des perspectives qui bien sont loin d'être flatteuses. Hein, voilà. Alors faisons attention lorsque nous entendons un discours flatteur qui met en avant nos qualités. Bien sûr qu'il faut se valoriser les uns les autres, et il faut s'encourager les uns des autres, c'est important, mais il faut toujours rester dans la mesure. L'apôtre Pierre a appris cela du Seigneur, il nous le livre dans son épître. Soyez sobre en toute chose. Il faut apprendre la sobriété en toute chose. Il faut encourager, mais pas encenser. Une différence entre les deux, hein, voilà. Les faux prophètes sont experts dans la matière de vous encenser, et avec une fausse humilité, mais il faut toute la grâce du Seigneur pour reconnaître leurs mauvais fruits. Mais cette grâce, elle nous est donnée abondamment. La flatterie, elle fait partie des signes qui permet d'identifier dans leur discours, tout au moins, ces faux prophètes, ces faux apôtres, ces faux Christ. Un autre point qui permet d'identifier ces faux prophètes, c'est le succès. Ces gens, ils ont du succès. Ils auront du succès dans les derniers temps. Le succès, ce n'est pas le signe qu'un ministère est forcément béni du Seigneur. Vous savez cela ? Nous vivons dans une partie du monde où, depuis des années, voilà, ce qui est mis en avant, c'est la réussite, le succès. Le succès, réussir, voilà, il faut progresser, développer, voilà, avancer, étendre, montrer ses résultats, produire du résultat, être compétitif, etc. Mais si je m'en réfère, par exemple, à Jean-Baptiste, qui est le plus grand de tous les prophètes, puisque c'est le Seigneur lui-même qui le dit, hein, que parmi les prophètes qui sont nés de femmes, il n'en est pas paru de plus grand que Jean-Baptiste. Eh bien, au sujet de Jean-Baptiste, où est le succès du ministère de Jean-Baptiste ? À travers les gens qui l'ont suivi. Mais il a fini tout seul et en prison. Et on lui a coupé la tête parce qu'il a voulu suivre le Seigneur et rester fidèle au Seigneur jusqu'au bout. Mais regardons même le Seigneur Jésus lui-même. Le Seigneur Jésus lui-même. Après le ministère qu'il a développé pendant près de 3 ans, plus de 3 années, voilà, eh bien, il termine seul, nous dit l'Écriture, abandonné de tous, parce que on pointe souvent le doigt sur Pierre, qui l'a abandonné, qui a pris la fuite, qui l'a renié. Mais La Bible nous dit dans Marc que tous l'abandonnèrent et prirent la fuite, tous. Et au moment de la crucifixion, il ne reste que le plus jeune, vraisemblablement, peut-être autour de 20 ans à l'époque, l'apôtre Jean, le plus jeune de tous. Jean qui est là avec Marie, la mère de Jésus. C'est le seul qui reste, voilà. Donc le succès, maintenant, béni soit le Seigneur aussi pour les ministères qui portent un beau fruit pour la gloire du Seigneur. Mais ces ministères-là, ils fuient le succès comme la peste. Le succès est un handicap pour un serviteur de Dieu. C'est un handicap. C'est dangereux. Ça peut être dangereux. Le succès peut être quelque chose de dangereux. Donc, avoir du succès, c'est véritablement, il faut le gérer avec la grâce du Seigneur et demeurer vraiment au pied du Seigneur. Le succès des faux... Alors, je vous donnerai quelques références rapidement parce que je vois que le temps passe vite. Dans Matthieu chapitre 24, nous avons déjà lu ces textes, excusez-moi. Beaucoup les suivront. Ils se diront beaucoup de gens. Cette répétition de beaucoup, de plusieurs, démontre que ces gens-là, eh bien, ils vont pas gérer seulement des groupuscules. Ça va peut-être commencer comme ça. Et peut-être que pour certains, ça restera toujours comme ça. Mais pour d'autres, ça va vraiment marcher. Ça va vraiment marcher. Vous avez aujourd'hui des ministères qui sont de véritables magiciens. Vous voyez, ils balayent la main comme ça. Et vous avez dans les gradins, les gens qui tombent comme ça. Ce sont de véritables magiciens. C'est l'évangile spectacle. Nous avons besoin de faire attention à cela, de ne pas nous laisser aveugler par le succès. Ce succès qui est dû à plusieurs choses. D'abord, pourquoi ils auront du succès ? Parce qu'ils savent vraiment délivrer un discours qui est très habilement construit. Ce sont des experts dans le maniement de la parole de Dieu. Ils ont appris à manipuler les mots. Ils savent les mettre les uns à la suite des autres et ainsi séduire leurs auditoires. Ça, c'est le premier élément. Le deuxième élément, c'est que pour appuyer leur discours mensonger, ils produisent par la puissance de Satan, eh bien, des signes et des miracles mensongers. On l'a lu dans Matthieu 24, c'est répété dans Marc chapitre 13. Ils feront de grands prodiges et de grands miracles au point de séduire, s'il était possible, même les élus. Mais ces jours seront abrégés, parce que s'ils n'étaient pas abrégés, peut-être que même les élus pourraient être séduits. Et on ne soupçonne pas la puissance de la séduction. On n'a plus le temps de s'arrêter sur ce texte de l'Apocalypse chapitre 20 qui nous montre Satan a délié après les 1000 ans durant lesquels il a été lié, et après que la terre ait été enseignée, les nations aient été enseignées pendant près de 1000 ans, dans la saine doctrine de la parole de Dieu, lorsque le royaume de Dieu sera établi de façon factive, réelle, sur la terre, voilà, et que Jérusalem va effectivement devenir la capitale du monde, voilà, toutes les nations seront enseignées, mais au bout de 1000 ans, Satan sera relâché et il va encore réussir à séduire. Voilà. Donc, il faut faire attention à cela. Voilà, le succès est aussi un des signes. Ces faux prophètes exercent une véritable fascination sur leurs auditoires parce qu'ils sont animés d'un autre esprit qui est l'esprit de séduction. Vous savez, un petit peu comme les... Comment on appelle ça déjà ? Les hypnotiseurs, vous voyez ? Ils regardent là, et ils vous font faire après ils vous font faire ce qu'ils veulent, hein ? Voilà. Et ils vous ont hypnotisé, mais c'est comme le serpent qui est dans la branche, là. Il grimpe, et à un moment donné, il voit l'oiseau, et puis son regard capte le regard de l'oiseau. Et l'oiseau, tac, il est comme fasciné. fasciné. Et le serpent s'avance, et puis il commence à se ramasser sur lui-même, et puis il se détend comme un ressort. C'est fini. Il a capturé l'oiseau qui pourtant a des ailes, mais il l'a capturé parce qu'il l'a littéralement hypnotisé. Les faux prophètes, voilà, ils ont cette capacité à cause de l'esprit de séduction qui les anime. Une autre caractéristique des faux prophètes, des faux apôtres, des faux docteurs, des séducteurs d'une manière générale, c'est qu'ils aiment beaucoup l'argent. Vous connaissez ça, hein, ce signe-là. C'est, en France, on connaît bien. C'est... voilà. Ils aiment beaucoup l'argent, les pépettes, hein? Ils aiment beaucoup l'argent, c'est vrai. Et ils le disent, ils le montrent, ils aiment afficher leur réussite. Voilà. Parce que Dieu les a bénis. Et particulièrement, les promoteurs de ce faux évangile de la prospérité racontent et expliquent avec des techniques qui sont issues des... Presque on pourrait penser des, vous savez, des grandes écoles de commerce. Ils vous vendent leurs recettes pour réussir en tant que chrétien, réussir dans vos affaires. Parce que Dieu, il vous veut riche, disent-ils. Et donc ils montrent par leurs habits, par leurs biens, etc. Ils affichent leur richesse. Ils parlent souvent d'argent d'ailleurs dans leur discours. Et ils vont vous dire qu'il vous faut d'abord donner pour recevoir. Alors, je m'empresse quand même de dire quelque chose d'important. Ne me faites pas dire ce que je n'ai pas dit. C'est plus que normal de donner sa dîme et son offrande au Seigneur. C'est vraiment un devoir. C'est là aussi que Dieu nous attend, dans l'expression de notre fidélité et de notre attachement au Seigneur. Donner notre dîme et notre offrande au Seigneur. Mais ces faux prophètes-là, ils vont beaucoup plus loin. Ils vous disent que si vous donnez tant, Dieu vous rendra au centuple. Et ils prennent un texte, je n'ai pas le temps de prendre ces textes, vous verrez ça avec vos pasteurs. Le texte où il dit, tout ça, ça vous sera rendu au centuple. Des maisons, des frères, des biens, des terrains, des vignes, etc. Et il y en a qui croient cela, ils apportent leur argent. Ça se passe comme ça en Afrique, vous savez. Ils apportent leur argent, puis au bout de 2, 3, 4, 5, 6 mois, comme il n'y a pas retour sur investissement, parce que ça devient un évangile facile, ça. Vous voyez, finalement, vous n'avez plus besoin de travailler, vous apportez votre mise, vous êtes sûr de récupérer 100 fois la mise. On n'a plus besoin de travailler comme ça. Vous pensez que c'est ça l'évangile, le véritable évangile? Mais il y en a qui le croient, parce que c'est tellement habilement présenté par ces faux prophètes qui montrent par leur réussite, à travers leurs discours, à travers leurs signes mensongers, et ils font croire que c'est ça l'évangile. Et comme le Seigneur nous a mis d'ailleurs c'est étrange que ce soit, si c'était ça l'évangile, on se demande pourquoi le Seigneur nous aurait mis en garde contre la séduction des richesses. On se demande pourquoi il aurait dit qu'il sera difficile à ceux qui ont des richesses d'entrer dans le royaume de Dieu. Et on pourrait démonter aisément ce faux évangile. Mais c'est une caractéristique, retenez ça, ils aiment l'argent. Et ils aiment les honneurs également. Ils sont associés à cela. Ils aiment être salués, être respectés. Ils ont tout leur staff qui les entoure. C'est difficile de les approcher, vous savez. Ils vivent tellement près de Dieu, disent-ils. Voilà. Enfin, c'est honteux. Mais ça marche. Ça marche pour eux. Mais ça va marcher pendant seulement une période de temps. Faisons donc attention à tout cela. Je voulais vous parler de Balaam. Je prends 2 minutes pour vous parler de Balaam, s'il faut que nous le fassions. Prenons, s'il vous plaît, dans 2 Pierre, chapitre 2, verset 3, pour vous montrer que ces faux prophètes-là et ces faux docteurs, ils veulent trafiquer. Voilà, on peut lire 2 Pierre chapitre 2 verset 1er. Il y a eu parmi le peuple de faux prophètes, il y aura de même parmi vous de faux docteurs Et tout ce chapitre 2 est consacré, d'une manière générale, toute la seconde épître de Pierre est consacrée à la séduction des derniers temps. Hein, voilà. La séduction des faux prophètes. Regardez, le verset 3 nous dit « Par cupidité, ils trafiqueront de vous au moyen de paroles trompeuses. Eux que menace depuis longtemps la condamnation et dont la ruine ne sommeille point. » Par cupidité. La cupidité, vous le savez, c'est l'amour de l'argent. Voilà, ces faux prophètes, ils aiment l'argent. Maintenant, regardez, le verset 15 nous dit ceci. « Après avoir quitté le droit chemin, ils se sont égarés en suivant la voie de Balaam, fils de Béor, qui aima le salaire de l'iniquité, mais qui fut repris pour sa transgression. Une ânesse muette, faisant entendre une voix d'homme, arrêta la démence du prophète. » Ce texte, il est très intéressant, il faudrait du temps pour le développer comme il convient, mais je voudrais simplement retirer ceci. Je vous renvoie à l'histoire de Balaam qui est rapportée dans le livre des Nombres, chapitre 23. Vous lirez cette histoire. Balaam est au départ un véritable prophète de Dieu, mais c'est quelqu'un qui a dévié. Voyez, personne n'est à l'abri de la séduction. On peut avoir été appelé par le Seigneur, reçu un ministère don de Christ, on n'est pas à l'abri de la séduction. Je veux vous montrer ça, je fais une parenthèse dans... Je vais vous montrer ça parce que c'est écrit dans Galates, chapitre 1er, verset 6. De toute façon, après ces textes, vous pourrez le reprendre aisément. Regardez ce que Paul dit aux Galates. Galates, chapitre 1er, verset 6. « Je m'étonne que vous vous détourniez si promptement de celui qui vous a appelé par la grâce de Christ pour passer à un autre évangile. » Notez aussi l'expression « un autre évangile ». Non pas qu'il y ait un autre évangile, mais il y a des gens qui vous troublent et qui veulent altérer, c'est-à-dire déformer, biaiser, l'évangile de Christ. Écoutez bien ce qu'il dit. « Mais si nous-mêmes, si un ange du Seigneur annonçait un évangile s'écartant de celui que nous vous avons prêché, qu'il soit anathème, c'est-à-dire qu'il soit maudit. » Vous voyez l'apôtre Paul? Il savait que lui-même n'était pas à l'abri de la séduction, parce qu'il dit, si moi-même un jour, je vous annonce un évangile qui s'écarte de celui que je vous ai prêché jusqu'à ce jour, mais que moi aussi je sois maudit. Il savait qu'il n'était pas à l'abri de la séduction. Et c'est bien, quand on sait qu'on n'est pas à l'abri de la séduction, ça nous permet de redoubler davantage dans la vigilance. Hein? Voilà. Donc je reviens à Balaam, pour dire que cet homme, s'il était tout prophète de Dieu qu'il était, cet homme, il y avait une faille dans sa vie, c'est qu'il aimait l'argent, et il aimait les honneurs. Et le roi Balak cherchait depuis longtemps à détruire Israël. Hein, je vous rappelle l'histoire. Et il ne savait pas comment faire parce qu'il n'y arrivait pas. Ce peuple était béni de Dieu, protégé par Dieu. Il ne savait pas comment détruire ce peuple, ce roi des Moabites. Alors, voilà, je vais appeler Balaam. Balaam qui avait une très grande réputation, c'est pas seulement la Bible en parle bien sûr, mais des écrits de l'époque en parlent aussi, il avait une très grande réputation, Balaam. Voilà. Et donc, il a dit, mais voilà, je vais faire venir Balaam pour qu'il me maudisse ce peuple. Et Balaam a dit, d'abord, non, je ne viendrai pas. Mais finalement, Balak le dit, mais viens, écoute, viens, il faut absolument que tu viennes, je te rendrai beaucoup d'honneur. Hein, je vous le fais court. Et là, ça y est, il a été appâté par cela et il s'est mis en route. Voilà. Et il s'est mis en route. Et d'une manière générale, les faux prophètes, les faux docteurs, les faux apôtres, les faux Christ, ils aiment les honneurs. Ils sont atteints de ce même mal qui a précipité la chute de Lucifer, l'orgueil. Voilà. Ils veulent s'élever par eux-mêmes et asseoir leur domination sur le plus grand nombre. Voilà, être reconnu, être élevé, voilà. Et ça, c'est une des caractéristiques des faux docteurs, des faux prophètes, qui, malgré le discours habile qu'ils présentent à travers le fait des attitudes, parfois de fausse humilité, à jouer sur les sentiments, les émotions des gens. Ils sont très forts pour jouer sur les émotions des gens. Et ils vont vous raconter des histoires à vous faire pleurer. À vous faire pleurer. Ils jouent sur vos émotions, voyez. Et puis, ils se mettent en scène. Ils aiment beaucoup se mettre en scène, ces faux prophètes. Ça aussi, c'est une de leurs caractéristiques. Ils aiment se raconter leurs exploits, puisqu'ils font des prodiges et des miracles, et que les gens sont attirés vers eux. Alors, ils racontent leurs exploits, y compris leurs exploits contre les puissances de ténèbres, puisque la Bible nous dit qu'ils injurient les gloires. Alors, je vais vous montrer cela dans 2 Pierre. On arrive bientôt à la fin. Ça va, vous êtes encore là? Voilà, vous êtes pas, vous dormez pas encore, hein? Si vous voyez quelqu'un qui dort, hein, vous un bon coup de coude, hein, et puis vous le réveillez. Hein? C'est pas le moment de s'endormir, là. Hein? Voilà, non, mais on va quand même terminer. Hein? Voilà. Donc, 2 Pierre. Voilà, regardez ce que nous avons écrit. Au sujet, voilà, il faut lire, bon, le verset 10, la coupure est faite ainsi, mais c'est le milieu du verset 10. Audacieux et arrogant, je ne sais pas si vous avez écrit comme moi, 2 Pierre chapitre 2 verset 10. Voilà, ça va venir. Voilà, audacieux, c'est au milieu, hein, du verset. Audacieux et arrogant, ils ne craignent pas d'injurier les gloires, tandis que les anges, supérieurs en force et en puissance, ne portent pas contre elles de jugement injurieux devant le Seigneur. Voilà. Ce sont des, je vous le disais, ces faux apôtres, ces faux docteurs, ces séducteurs, ils vantent leurs exploits sur les puissants de ténèbres, à travers le fait qu'ils ont chassé des démons, ils sont partis en criant, en se nommant les uns les autres, etc. Et dans le nom de Jésus, ils les ont chassés, etc. Ils se racontent, se mettent en scène, etc. Et parfois, ils ont un discours léger, voire injurieux, à l'égard de la puissance des ténèbres et à l'égard des démons. Or, eh bien, il ne faut jamais avoir et tenir un tel discours à l'égard des démons, à l'égard du diable lui-même. On n'a pas à proférer des injures vis-à-vis de Satan et vis-à-vis des démons. Pourquoi? Précisément parce que, la Bible dit, ce sont des gloires déchues, funestes, mais à l'origine, ce sont des gloires de Dieu. Et l'Écriture nous dit même, dans l'Épître de Jude, qui traite, encore une fois, eh bien, des séducteurs, des faux prophètes, l'Épître de Jude, que vous lisez juste avant l'Apocalypse, au verset 8, nous parle de l'archange Michel. C'est pas n'importe qui, l'archange Michel. C'est pas un ange quelconque. C'est un archange, c'est-à-dire une principauté d'anges. Voilà. Une autorité parmi les anges. Il nous est dit, au verset 8, malgré cela, ces hommes aussi, les questions donc des faux docteurs, entraînés par leur rêverie, souillent pareillement leur chair, méprise l'autorité et injurie les gloires. Or, l'archange Michel, lorsqu'il contestait avec le diable et lui disputait le corps de Moïse, n'osa pas proférer contre lui un jugement injurieux, mais il dit que le Seigneur te réprime. Amen. Et bien sûr que nous avons besoin de résister au diable, mais nous ne pourrons y résister avec efficacité que dans la mesure où nous allons tenir humblement au pied du Seigneur et que nous allons lui résister avec une foi ferme en nous appuyant sur la parole de Dieu, hein, et en la proclamant dans la foi au nom de Jésus, non pas comme une formule magique, comme faisaient les fils de Séva, voilà, mais parce que nous allons vivre l'Évangile, parce que nous allons vivre notre foi au quotidien avec la grâce du Seigneur. Alors oui, là nous pourrons, eh bien, au nom de Jésus-Christ, résister au diable et avoir la victoire sur son œuvre, sur ses desseins vis-à-vis de nous. Que le nom de Jésus soit béni. Et c'est par l'effet de la grâce de Dieu que nous aurons cette victoire. Ces faux prophètes, donc, ils sont arrogants, ils sont présomptueux, ils se vantent de grandes choses, de grands miracles. Et ils aiment avoir une cour autour d'eux. Quelle différence avec les apôtres ! Vous avez vu le témoignage des apôtres ? Voilà, regardez les apôtres. Par exemple, l'apôtre Paul. D'abord Pierre et Jean, suivons l'ordre chronologique des actes des apôtres. Pierre et Jean, quand ils montent au temple, à l'heure de la prière, ils rencontrent le boiteux qui est assis là sur la belle porte, boiteux de naissance, et cet homme les regarde, il s'attend à recevoir d'eux quelque chose, et qu'est-ce qu'il dit Pierre ? Je n'ai ni argent ni or. Et c'est drôle, mais il n'est pas béni alors, Pierre. Parce qu'il n'a pas d'argent, il n'a pas d'or. Il est pauvre. Je me demande ce que devraient penser les faux prophètes qui annoncent ce faux évangile de la prospérité de Pierre et Jean. Voilà. Mais ils disent, je n'ai ni argent ni or, mais ce que j'ai, je te le donne. Au nom de Jésus, lève-toi. Et en le prenant par la main, pour encourager sa foi, eh bien, voilà, le boiteux qui n'avait jamais marché va non seulement marcher, mais il va sauter, il va retrouver l'équilibre. Enfin, il y a plusieurs miracles dans ce miracle. Quand Dieu fait une chose, il le fait d'une manière parfaite. Il a retrouvé instantanément le sens de l'équilibre. Il peut sauter sans tomber. Bref, il loue le Seigneur. Quand les gens voient ça, ils se tournent vers Pierre et Jean. Et Pierre se rend compte que les regards des gens sont tournés vers lui. Mais il va les reprendre. Et il va leur dire, mais pourquoi vous regardez vers nous comme si c'était par notre piété que nous avons fait marcher cet homme. Mais ce n'est pas notre piété, ce n'est pas même notre foi, c'est le nom de Jésus. Et ils vont ramener le regard de ces gens qui étaient tournés vers eux, vers le Seigneur Jésus. Et c'est là, eh bien, la manière de se comporter de tout véritable serviteur de Dieu. Si je prends l'exemple, encore une fois, de Pierre, par exemple, quand il entre chez Corneille, la réputation de Pierre l'a précédé. Bon, vous savez que à un moment donné de son ministère, Pierre œuvrait dans une telle grâce de la part du Seigneur que quand son ombre passait quelque part, on sortait les malades dans les rues et on les mettait là pour que l'ombre de Pierre les couvre. Voilà. Et les gens étaient guéris. Alors quand Corneille, qui a entendu parler, de Pierre, le reçoit chez lui, immédiatement Corneille, cet officier de la Légion romaine, et c'était pas rien à l'époque que d'être un centurion, cet homme, il va se mettre à terre. Mais qu'est-ce qu'il va faire, Pierre ? Mais relève-toi, moi aussi je suis un homme, je veux dire, je suis comme toi, je suis un homme. C'est exactement l'attitude de Paul. Vous savez, à Lystre, quand il est à Lystre, il est en train de parler, d'annoncer le royaume de Dieu. Puis là, il voit qu'il y a un homme qui était boiteux de naissance aussi, et il a discerné qu'il avait la foi pour être guéri. Et à un moment donné, il va lui dire, Jésus-Christ te guérit. Et il est guéri instantanément. Et immédiatement, les gens qui sont là, ils sont témoins de ce miracle. Et ils se disent, mais c'est formidable, Jupiter est au milieu de nous avec Mercure. C'est terrible quand même. Paul, ils l'ont baptisé Jupiter, et Barnabas, qui était avec Paul, ils l'ont baptisé Mercure. Et ils auraient pu se dire, oui, finalement, c'est pas mal. Enfin, mais non, mais c'était le véritable serviteur du Seigneur. Ils ont vu le danger de la séduction. Ils l'ont perçu immédiatement. Et donc, ils les ont vite ramenés à la raison. Et Paul dira, mais nous sommes des hommes comme vous, etc. Et puis, vous lirez la suite dans Actes, chapitre 14. Voilà. Maintenant, au sujet des miracles. Voilà. S'il y a quelqu'un qui avait une grande expérience dans ce domaine, c'était bien l'apôtre Paul. Puisqu'il nous est dit dans Actes 19 que Dieu faisait par les mains de Paul des miracles extraordinaires. Déjà un miracle, c'est pas ordinaire, Alors un miracle extraordinaire, ça devait être des choses glorieuses et grandioses qui glorifiaient le Seigneur. Mais dans aucune des épîtres, je ne vois l'apôtre Paul, pour tenter d'asseoir son ministère, évoquer et raconter un miracle. Jamais une seule fois. Pierre non plus ne raconte jamais un seul miracle. La seule fois où Paul parle, mais de façon très rapide, il va citer simplement par les miracles, par les tribulations, quand il va écrire cette lettre inspirée par le Saint-Esprit, cette seconde lettre aux Corinthiens, parce qu'il est malmené par ces terribles chrétiens de Corinthe qui le malmènent. Alors il écrit inspiré par le Saint-Esprit, il dit voilà, voilà le ministère, voilà ce que c'est que le ministère. Mais même là, il aurait pu dire, écoutez, voilà ce qui s'est passé à tel endroit, voilà ce qui s'est passé à tel endroit, et à tel autre encore, et à tel autre encore. Pas un seul mot. Quelle grande différence avec ces faux prophètes qui n'ont de bouche et Dieu que pour eux-mêmes. Et des brebis qui sont sous leur garde, la seule chose qu'ils apprécient, c'est leur laine et leur lait. Leurs âmes, eh bien, ils s'en moquent éperdument. C'est pour ça que la Bible dit qu'ils auront pour fin une condamnation éternelle, loin de la face du Seigneur. Je voulais évoquer très rapidement, il y a tant de choses à dire, j'ai fermé ma Bible, de toute façon, elle est fermée. Hein. De mémoire, Apocalypse, écoutez bien, vous vous rappelez de Jézabel dans l'église de Thyatire. Je termine par cet exemple parce que c'est une église locale. L'église de Thyatire, dans cette église, il y a une femme qui s'appelle Jézabel. Cette femme, on va dire que voilà, un jour, elle a entendu le message de l'évangile, elle s'est convertie au Seigneur, et voilà, elle est entrée dans l'église, elle a été accueillie, elle a trouvé sa place dans le corps de Christ, elle s'est réjouie avec les autres enfants de Dieu, ses frères et sœurs, elle a loué le Seigneur, puis un jour, elle a été remplie du Saint-Esprit. Selon la parole du Seigneur, rempli du Saint-Esprit. Et puis plus tard, elle a exercé les dons spirituels. Et puis un jour même, le don de prophétie. Et puis un jour, on ne sait pas comment, mais elle a été séduite. Quelqu'un est venu la voir peut-être, et il lui a dit, tu vas être prophétesse des nations. Ça pourrait être ça, quelque chose comme ça. Aujourd'hui, vous pourriez voir quelqu'un venir vers vous, et vous dire, tu vas être prophétesse ou prophète des nations, ou tu vas avoir un grand ministère, etc. En tout cas, le problème de cette femme, c'est qu'elle y a cru. Elle a été séduite, et elle va, la Bible nous dit, Jésus dit, ce que j'ai contre toi à cette église de Thyatire, c'est que tu laisses la femme Jézabel, qui se dit prophétesse, nous avons ici le type de tous ces ministères qui sont autoproclamés. Ils ont été reconnus par personne d'autre qu'eux-mêmes. Ils ont dit, moi j'ai reçu mon appel directement du Seigneur. Voilà. C'est pas comme cela que ça marche. J'ai pas le temps de développer ce thème-là. Mais je vous citais hier ce texte de l'apôtre des Actes des Apôtres qui évoque, ou plutôt qui... comment dirais-je ? C'est l'apôtre Paul qui, avant de quitter les anciens d'Éphèse, dit que l'église d'Éphèse, elle va subir l'infiltration de l'extérieur des loups qui vont venir. Ce sont les faux prophètes. Et puis, Paul dit, il s'élèvera du milieu de vous. Parce que cette femme, c'est bien ce qui s'est passé. Elle était dans l'église. Et vous savez, nous aussi en tant que pasteur, mon épouse, je dis nous, mais nous avons connu des personnes comme cela qui ont été séduites. Des hommes, des femmes. Un jour, voilà, ils sont allés écouter un tel. Évidemment, des choses comme ça, ils n'avaient jamais entendu dans l'église. Et ils sont partis. Ils ont cru qu'ils avaient reçu quelque chose. Et on sait, enfin, ceux avec lesquels on a encore quelques nouvelles, ça fait des années, 15 ans, 20 ans, ils végètent, ils vivent misérablement. C'est tragique. C'est tragique pour eux, mais ça peut avoir des conséquences extrêmement graves.
1: Parce que je vous lis rapidement le texte. Non, je vous dis que j'avais fermé la Bible. Donc je la tiens fermée. De mémoire quand même, je vais essayer de vous la citer. Parce qu'il est dit, vous savez, le Seigneur dit, voilà, je lui ai donné du temps à cette femme Jézabel pour qu'elle se repente, mais elle ne veut pas se repentir de sa débauche. Alors voici, je vais la jeter sur un lit. Et il dit plus tard, je frapperai de mort ses enfants. Je frapperai de mort ses enfants. Là, je voudrais dire quelque chose de particulier. Ne croyez pas qu'il soit la question des enfants biologiques de Jézabel. Parce que la parole de Dieu nous dit, dans le livre d'Ézéchiel, au chapitre 18, que Dieu ne fait pas... Le père ne portera pas l'iniquité du fils et le fils ne portera pas l'iniquité du père. Vous avez là vos pasteurs, ils vous expliqueront tout ça. Je fais référence à une fausse doctrine qui a fait beaucoup de ravages dans les églises, la fausse doctrine de l'hérédité ou de la transmission transgénérationnelle, comme on dit aujourd'hui, des malédictions des parents sur les enfants. Ne croyez pas à ces enseignements. Ne croyez pas à ces enseignements. Le fils ne portera pas l'iniquité du père. Je n'ai pas le temps de développer ce sujet, il faudrait du temps pour le faire, mais c'est une fausse doctrine. Ce que ça veut dire là, le texte de l'Apocalypse, quand Dieu dit « je frapperai de mort ses enfants », il est question là des enfants spirituels de Jézabel. Parce qu'il faut rapporter, il faut comprendre, il faut rapporter toujours la parole de Dieu au contexte dans lequel elle a été écrite. Voilà. Je rappelle que tous les auteurs, à l'exception de Luc, qui est le seul auteur non juif du Nouveau Testament, c'était des juifs. Donc ils parlent avec leur culture juive. Et être fils de quelqu'un, ce n'est pas forcément être son fils biologique, c'est être son disciple. Voilà, cette femme, il est fort possible qu'elle ait fait des disciples. Voilà. Et pourquoi Dieu dit qu'il va frapper de mort ses enfants? Eh bien parce que ce ne sont pas des enfants qui sont nés de l'esprit de Dieu, mais ce sont des enfants qui sont nés de l'esprit de séduction. Est-ce que vous comprenez pourquoi c'est grave la séduction? Parce qu'on peut être séduit et pas sauvé. On peut être séduit et être là dans un rassemblement où il y a des hommes et des femmes et on n'est pas sauvé. C'est ça qui est grave. Ce n'est pas le cas ici. Je vous rassure, ne me regardez pas comme si... Voilà. Mais j'attire votre attention là-dessus parce que je conclue avec ce texte. Là, je suis obligé quand même de lire la Bible parce que c'est la dernière fois que je le fais. C'est Jacques, chapitre 5. Mais c'est un texte qui est tellement de bien. Parce qu'il montre qu'on peut revenir de la séduction. Gloire à Dieu! Et je voudrais rester sur cette note. On peut revenir d'une séduction. Mes frères, Jacques chapitre 5, verset 19, ce sont les deux derniers versets de l'épître de Jacques. Mes frères, si quelqu'un parmi vous s'est égaré, le verbe égaré, c'est dans le grec, le verbe planao, c'est le verbe séduire, c'est toujours le même verbe, séduire. Si quelqu'un a été séduit, si quelqu'un s'est égaré loin de la vérité, et que notre l'y ramène, donc dans la vérité, qu'il sache que celui qui ramènera un pécheur de la voie où il s'était égaré, sauvera une âme de la mort, exactement. Ah oui, voilà, sauvera une âme de la mort et couvrira une multitude de péchés. Donc, vous voyez, c'est très grave de s'égarer. Ça peut avoir des conséquences infiniment graves, voire éternelles. C'est pour ça que le Seigneur Jésus nous met en garde de tant et tant de façons. Et c'est pour ça qu'il a inspiré ses apôtres de la même manière, pour que dans toutes les épîtres qu'ils ont données, à l'exception toutefois de la troisième épître de Jean et de l'épître à Philémon, mais toutes les épîtres nous parlent des dangers relatifs à la séduction des croyants. Que Dieu donc nous garde dans la vérité qui est en Jésus. Dans la vérité qui est en Jésus, demain, si vous le voulez bien, nous verrons quels sont les terrains favorables au développement de la séduction? Pourquoi et comment, quand on a été sauvé, on peut être séduit. Il y a des terrains qui prédisposent à tomber dans la séduction. On verra

Je me confie en l'Éternel, je ne faiblirai pas. Sonde-moi, Éternel, éprouve-moi et examine mon cœur et mes pensées. Je garde ton amour présent à mon esprit et je conduis ma vie selon ta vérité.

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Un homme violent excite des querelles, mais celui qui est lent à la colère apaise les disputes. Le chemin du paresseux est comme une haie d'épines, mais le sentier des hommes droits est aplani. Un fils sage fait la joie de son père, et un homme insensé méprise sa mère.

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0: vous êtes libres. Il m'a envoyé libérer les captifs. » Luc 4, verset 18. J'ai eu l'occasion dernièrement de visiter un bâtiment tout neuf d'une maison d'arrêt. Et franchement, les cellules, elles étaient superbes, bien faites. À l'intérieur, il y avait une kitchenette pour faire la cuisine, un lavabo pour la vaisselle, une douche, une télé écran plat. Et ceux qui en avaient les moyens pouvaient même obtenir un lecteur DVD, une PlayStation ou encore un ordinateur. En voyant tout cela, je me suis dit en moi-même, mais qu'est-ce que l'administration ne ferait pas pour embellir la vie de mes frères en prison ? Car ne vous y trompez pas, la prison reste la prison, un endroit où il y a énormément de détresse et de souffrance. Mais toujours est-il que pour moi, c'est une belle image de ce que représente le péché. Vous savez, vous n'avez pas besoin d'être incarcéré pour être en prison. Le monde est la plus grande prison à ciel ouvert. Et 2 Pierre 2, verset 19, il est dit « Chacun est esclave de ce qui a triomphé de lui. Indéniablement, celui qui s'adonne au péché verra le diable essayer de décorer cette prison. Il viendra avec des propos mielleux tels que « C'est rien. Regarde, tout le monde le fait. Continue. Personne ne t'en voudra. Même pas Dieu, il promet de te pardonner si tu lui demandes. » Il n'est pas étonnant que Jésus-Christ dise à son sujet « C'est un menteur et que c'est le père du mensonge. » La réalité, c'est que si vous l'écoutez, vous risquez de prendre perpète parce qu'il n'est pas disposé à vous libérer. Croyez-moi, j'ai été prisonnier du péché pendant plus de 15 années. J'étais comme dominé, lié, enchaîné à l'iniquité. Impossible de m'en sortir. Et un jour, j'ai entendu parler du Seigneur et j'ai cru dans mon cœur qu'il était capable de me libérer. Alors j'ai couru vers lui. Résultat, aujourd'hui, je suis totalement libre. Vous connaîtrez la vérité et la vérité vous affranchira. Jean 8, verset 32. Il vous faut savoir que même si le péché reste un sujet tabou et que personne n'aime en parler, Dieu est très attentif à cela. La raison est simple, vous êtes ses enfants et il ne vous a pas destiné à la perdition. Galates 5, verset 1, il nous est dit, « C'est pour la liberté que Christ nous a affranchis. Demeurez donc fermes et ne vous laissez pas mettre de nouveau sous le joug de la servitude. » Alors quel que soit le besoin de liberté que vous ressentez actuellement, sachez qu'en confiant votre vie au Seigneur Jésus-Christ, vous êtes passé des ténèbres à la lumière et de l'esclavage à la liberté. C'est un fait, alors attachez-vous à cette vérité.
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Une réponse douce calme la fureur, mais une parole dure excite la colère. La langue des sages rend la science aimable, et la bouche des insensés répand la folie. Les yeux de l'Éternel sont en tout lieu, observant les méchants et les bons. La langue douce est un arbre de vie, mais la langue perverse brise l'âme. L'insensé dédaigne l'instruction de son père, mais celui qui a égard à la réprimande agit avec prudence.

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La folie est une joie pour celui qui est dépourvu de sens. Mais un homme intelligent va droit le chemin. Les projets échouent faute d'une assemblée qui délibère. Mais ils réussissent quand il y a de nombreux conseillers. On éprouve de la joie à donner une réponse de sa bouche. Et combien est agréable une parole dite à propos. Pour le sage, le sentier de la vie mène en haut, afin qu'il se détourne du séjour des morts qui est en bas.

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Ça fait 5 années. 5 années que personne ne m'a touchée. 5 années que personne ne m'a embrassée. 5 années que personne ne m'a heurtée. 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Non, il ne faut pas qu'il sache, mais c'est déjà trop tard. 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

L'Éternel renverse la maison des orgueilleux, mais il affermit les bornes de la veuve. Les pensées mauvaises sont en horreur à l'Éternel, mais les paroles agréables sont pures à ses yeux. Celui qui est avide de gain trouble sa maison, mais celui qui hait les présents vivra. Le cœur du juste médite pour répondre, mais la bouche des méchants répand des méchancetés. L'Éternel s'éloigne des méchants, mais il écoute la prière des justes.

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0: Ce qui plaît aux yeux réjouit le cœur. Une bonne nouvelle fortifie les membres. L'oreille attentive aux réprimandes qui mènent à la vie fait son séjour au milieu des sages. Celui qui rejette la correction méprise son âme. Mais celui qui écoute la réprimande acquiert l'intelligence. La crainte de l'Éternel enseigne la sagesse, et l'humilité précède la gloire.
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Avec puissance, tu me protèges contre l'ennemi. 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

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J'espère que vous avez aimé et que vous vous êtes bien reposé entre deux notes. Salut et à bientôt !

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Bonjour, chères auditrices et chers auditeurs de la 101.4. Nous voici de nouveau ensemble pour une nouvelle découverte dans le monde du gospel. Aujourd'hui, je vais vous présenter Joan Rosario. Alors, pour ceux qui aiment la langue hispanophone, je crois que ça va leur faire plaisir. Commençons. Joan Rosario est née au sein d'une famille portoricaine. Elle a grandi à la fois dans l'église, puisque son père est prédicateur, mais aussi dans la musique, car elle a chanté depuis sa plus tendre enfance. En tant qu'adulte, elle a chanté avec le célèbre et prolifique Fred Hammond, d'abord comme membre de son groupe des Radical for Christ, donc les Radicaux pour Christ, et en 2002, sous la direction de Fred Hammond et avec le label de celui-ci, en liaison avec Verity Records, Rosario a sorti son premier album, More, More, More. Cet album combinait des sons urbains, R&B avec le gospel contemporain et la musique latine. Mais très vite, après la sortie de cet album, ce premier album More, More, More, Joan remarque des problèmes dans sa voix. L'année suivante, on a trouvé des nodules sur ses cordes vocales, rendant alors presque impossible la parole et le chant. Et vraiment, ce moment où elle a été silencieuse a été un moment d'épreuve pour elle, mais cela l'a conduit aussi à connaître une grande victoire. Elle a pu ensuite sortir son second album, en 2005 qui s'est appelé Now More Than Ever Worship, c'est-à-dire maintenant plus qu'hier, plus qu'avant, adorons. Et moins de 2 années après, le troisième, Joyous Salvation. Nous allons découvrir ensemble des extraits de ces 3 albums. On a aussi pu apprécier la voix de Joan Rosario chantant avec Donny McClurkin le merveilleux chant Satisfy My Soul et Conde Mi Fe sur l'album, le CD et le DVD Psalm and Hymns de Donny McClurkin. Avec son 3e album, Joan Rosario transmet la joie qui vient du salut. Décidée et désireuse que sa musique reflète ses expériences de vie et sa relation avec Dieu, elle offre donc son 3e album, Joyous Salvation. Elle nous dit donc, « Avec cet enregistrement, ce 3e, il était important pour moi de montrer qu'avec Christ, la marche n'est pas toujours difficile et pleine d'obstacles. Il y a réellement ces moments-là, mais aussi beaucoup de moments de joie, de victoire, de triomphe et de paix. Et c'est cette perspective qui est présente sur le 3e CD, parce que c'est exactement là que j'en suis dans ma vie actuellement. Dieu est bon et nous devons le dire aux masses. » Alors nous allons écouter un premier chant qui s'intitulera « Open My Eyes, Lord » et je vais le traduire dès maintenant pour vous. Ce chant nous dit « Comment puis-je connaître tes voix ? Elles sont tellement bien plus hautes que les miennes. » Je sais qu'il est possible de marcher comme il faut devant toi et vraiment de plaire à ton regard. Si je te cherche, je te trouverai. Si je frappe à la porte, tu ouvriras. Lorsque je t'appelle, tu répondras. Oui, c'est le genre de Dieu que tu es. Ouvre mes yeux, Seigneur, afin que je puisse te voir. Ouvre mon cœur, Seigneur, afin que je puisse t'aimer. Enseigne-moi toujours à te suivre au travers de l'épreuve et de chaque difficulté. Ouvre mon oreille, Seigneur, afin que je connaisse ta voix. Pour chanter tes chansons comme David, pour marcher avec toi comme Moïse, c'est si incroyable de savoir combien tu nous aimes. Tu as tracé un chemin pour moi, afin que je sois avec toi tout le temps. Et elle nous dit en espagnol la même chose. Si je te cherche, je te trouverai. Si je frappe à la porte, tu ouvriras. Si j'appelle, tu me répondras. Parce que c'est le genre de Dieu que tu es. Il n'y a aucun chemin
pour vivre cette vie, mais selon ta volonté, alors le jour sera béni. Je bénis le jour où tu es venu dans ma vie et tu as opéré un changement qui est éternel. Alors, je vous laisse écouter ce chant et on se retrouve tout à l'heure.

J'espère que vous avez apprécié ce son mélangeant le son R&B et la musique latine. Alors continuons à découvrir Joan Rosario. Alors, en parlant de ce moment où elle a été totalement silencieuse à cause des nodules sur ses cordes vocales, elle nous dit que cette expérience l'a réellement instruite sur comment se préparer aux prochains défis de la vie. Et c'est vrai que l'album qu'elle a sorti ensuite, c'est-à-dire Maintenant plus qu'avant Louange, Now More Than Ever Worship, a dépeint la reconnaissance de son cœur envers Dieu. Elle est capable d'avoir de la joie et d'adorer au milieu de n'importe quelle circonstance. Car l'adoration, ce n'est pas une question de tempo ou de parole, mais c'est une attitude du cœur, comme une prière sincère mise en musique. Cette attitude précise se retrouve dans chacun de ses albums. Alors nous allons écouter un deuxième titre de Joan qui s'intitulera Follow Me, en espagnol Sígueme. Alors je vous le traduis en français. Ce chant nous dit, alors qu'il s'agenouillait devant les pieds du maître, il ressentit un doux soulagement. Ayant fait depuis sa tendre enfance ce que le Sauveur disait, mais sa contenance a changé lorsque Jésus a continué en disant, Est-ce que tu me feras confiance plus qu'à tes richesses, qu'à ces richesses qui ont pavé ton chemin? Et alors que ce jeune homme se détournait, son cœur répondait, De cela en suis-je capable? Jésus nous dit, Si seulement tu pouvais réellement m'aimer, avoir suffisamment de foi pour apprendre à me faire confiance, prends la croix et suis-moi. Ces possessions que tu emportes ne sont que temporaires. Prends la croix et suis-moi. Si tu m'aimes sincèrement et si tu avais la foi pour te confier en moi, alors prends ta croix et suis-moi. Dis-moi, quel est le prix qu'un homme pourrait payer pour la vie? Et s'il donnait de la valeur à son âme, alors serait-ce du sacrifice? Et dis-moi, quel est le trésor qu'un homme pourrait échanger face à Christ? Ou pourrait-il se faire confiance à lui-même et il demeurait insatisfait? Que retiens-tu de si cher si tu ne peux le comparer à tout ce que mon Père a préparé? Ne veux-tu pas choisir en ce jour de me livrer ta vie? Et la vraie vie tu trouveras. Peux-tu l'entendre te dire, prends ta croix et suis-moi? Alors bonne écoute de ce chant et à tout à l'heure.

0: En effet, que chacun d'entre nous, nous prenions notre croix, comme l'a dit Jésus, et que nous le suivions. Alors c'est vrai que Johann nous dit encore que la louange, c'est vraiment quelque chose de profond. Elle concerne la relation avec Dieu, elle n'est pas dépendante du battement ou d'un certain tempo d'une chanson. Cela a tout à voir avec la sensation que vous retirez d'une chanson, l'émotion dans laquelle elle vous met. La louange vient de différentes manières, car vous pouvez regarder un arbre et commencer à apprécier Dieu et vous retrouver en sa présence. Nous allons entendre un troisième chant, et ce chant s'intitule « Come on everybody ». Alors c'est un chant très vivant que je vais vous traduire dès maintenant. Alors il nous dit « Allez, venez tout le monde, célébrons la présence du Seigneur. Il en est digne, il est digne de nos louanges. Oui, faisons un son joyeux au Seigneur. Oui, que nous magnifions et que nous glorifions son nom, car le temps est venu de se réjouir. Donnons-lui tout ce que nous avons et bénissons son nom. Quelqu'un dit qu'il est saint, il est saint. Quelqu'un dit merveilleux, merveilleux. Quelqu'un dit Dieu puissant, Dieu puissant. Donnons-lui tout ce que nous avons et bénissons son nom. » Et dans ce chant, encore une fois, elle chante en anglais et aussi en espagnol. Alors je vous laisse l'apprécier et à tout à l'heure.
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Bénissons, bénissons notre Seigneur, oui, célébrons-le. Alors j'espère que vous passez un agréable moment avec Joanne Rosario. Et aujourd'hui, bien sûr, elle continue de chanter, d'enregistrer et elle continue aussi à servir en tant que directrice musicale au sein des Maranatha World Revival Ministries. Aux côtés de son père, qui est prédicateur, Nahum Rosario. C'est un ministère mondial de plus de 300 églises tout autour du globe. Et nous allons écouter un dernier chant qui s'intitule « Holy God ». Alors, je vous le traduis. Ce chant nous dit « Dieu Saint, nous t'honorons. Dieu Saint, nous bénissons ton nom. Que ta présence remplisse ce lieu, Dieu puissant, afin que nous soyons changés par ta gloire. Seigneur, nous nous humilions. » Sous ta main puissante, sois exalté. Oh, viens, viens et abreuve nos cœurs par ta pluie sainte. Alors que le Saint-Esprit nous donne la puissance, nous nous abandonnons toutes choses devant toi, ô Seigneur, sois glorifié. Nous t'honorons, nous bénissons ton nom, nous t'aimons, Seigneur, avec toutes choses. Alors, bonne écoute de ce chant et à tout à l'heure.

Il est merveilleux. Alors, comme nous le dit Joan Rosario, continuons à le bénir et à parler du fait qu'il nous donne de la joie partout. Oui, je vous dis à très bientôt pour une prochaine émission des Grands Noms du Gospel. Bye bye.

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0: Voici l'homme heureux. Il n'écoute pas les conseils des gens mauvais, il ne suit pas l'exemple de ceux qui font le mal, il ne s'assoit pas avec les moqueurs. Au contraire, il aime l'enseignement du Seigneur et le redit jour et nuit dans son cœur. Comme un arbre planté au bord de l'eau, il donne ses fruits au bon moment et ses feuilles restent toujours vertes. Cet homme réussit tout ce qu'il fait.
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0: Eh bien, mes auditeurs, voilà, en ligne avec moi, Jean Flessel, qui est là pour nous parler d'un événement qui se déroule bientôt, ce dimanche, à la Ville du Moule. Bonjour, Jean.
1: Bonjour, je te salue, Marc, mon ami.
0: Eh bien, quelque chose se prépare à la Ville du Moule. Tu pourrais nous en dire plus? On peut déjà dire que ça va être un moment extraordinaire. Alors, dis-nous un peu plus.
1: Absolument, absolument, Marc. Eh bien, je voudrais premièrement saluer les chères auditrices et auditeurs de cette radio Souffle de Vie pour votre fidélité à l'écoute de cette radio. Je suis Jean Flessel, président de l'association La Voix des Grands Fonds, que vous connaissez peut-être, et à l'occasion de la fête de la musique de la Ville du Moule, de Le Moule, avec mon ami Michel Rézouf, nous avons organisé la partie gospel de la fête de la musique pour que cela soit une très belle soirée pour chacun de vous, auditrices et auditeurs de la radio Souffle de Vie. Nous avons choisi des artistes, mais des artistes de qualité que vous aurez sur scène dimanche 21 juin à la Ville de Le Moule, devant la mairie de cette belle ville que nous avons amoureuse.
0: Ah là là.
1: Alors, et aussi l'éclat de cette belle fête, nous avons choisi comme artiste France Junior Moïse.
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1: Lauriane, Samantha Jean.
3: Qui est, à jamais tu seras mon roi. Alpha et...
1: Le groupe Emerald, qui est composé de 4 jeunes dames, mais avec des voix sensationnelles. Alors, dans ces 4 jeunes femmes, il y a Alice Libert de l'art, Diana Charlemagne, Stéphanie Créantor et enfin Ingrid Valentino. Et par la suite, vous aurez à écouter, eh bien, Monsieur Ray. Monsieur Ray, autrement dit, Raymond Libert. Vous aurez à repartir chez vous, mais enchanté de gospel. Une soirée inoubliable et à ne pas manquer.
4: Yeah, Mila, Mr. Ray.

0: Venez avec vos amis, avec vos proches, tous ceux que vous connaissez, emmenez-les avec vous à la ville de Lemoule demain soir, dimanche. Et faites de la musique votre moment de fête.
1: Très bien. Merci beaucoup Jean. Rendez-vous demain soir à partir de 19h45 à la ville du Moule, à la place de la mairie. Et ça sera toute une joie pour ces groupes de gospel de vous recevoir en musique. Merci beaucoup. Une soirée gospel ouverte à tous. Merci beaucoup pour cette intervention. On se dit à bientôt, à dimanche. Merci.
0: Bye.
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2: Parce qu'ils ont haï la science et qu'ils n'ont pas choisi la crainte de l'Éternel, parce qu'ils n'ont point aimé mes conseils et qu'ils ont dédaigné toutes mes réprimandes. Ils se nourriront du fruit de leur voix et ils se rassasiront de leurs propres conseils. Car la résistance des stupides les tue et la sécurité des insensés les perd. Mais celui qui m'écoute reposera avec assurance, il vivra tranquille et sans craindre aucun mal. »

Les oracles sont sur les lèvres du roi. Sa bouche ne doit pas être infidèle quand il juge. Le poids et la balance juste sont à l'Éternel. Tous les poids du sac sont son ouvrage. Les rois ont horreur de faire le mal, car c'est par la justice que le trône s'affermit. Les lèvres justes gagnent la faveur des rois, et ils aiment celui qui parle avec droiture.

Venez, vous qui révérez Dieu, je vous raconterai ce qu'il a fait pour moi. Lorsque mes cris montaient vers lui, sa louange était sur ma langue. Si j'avais gardé dans mon cœur des intentions coupables, Dieu ne m'aurait pas écouté. Mais voyez, Dieu m'a entendu, et il a été attentif à mes supplications. Loué soit Dieu, car il n'a pas repoussé ma prière, il me conserve son amour.

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avec Jésus. Et où ça va après Jésus partir? C'est grande tribulation, bah là qui est difficile. Mais est-ce qu'il y a ou pas ouais à présent? Qui ça que je nous faire? Qui ça ou qui a fait? Les Jésus parait. Alors mes amis, préparez corps pour les Jésus finir, pour ça aller éveiller.

Dieu aime la justice et la droiture. L'amour de l'Éternel remplit la terre. L'Éternel a parlé. Les cieux ont été faits par la parole de l'Éternel. Et toute l'armée des étoiles est née du souffle de sa bouche.

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Il y a grande abondance dans la maison du juste, mais il y a du trouble dans les profits du méchant. Les lèvres des sages répandent la science, mais le cœur des insensés n'est pas droit. Le sacrifice des méchants est en horreur à l'Éternel, mais la prière des hommes droits lui est agréable. La voix du méchant est en horreur à l'Éternel, mais il aime celui qui poursuit la justice. Une correction sévère menace celui qui abandonne le sentier. Celui qui hait la réprimande mourra. Le séjour des morts et l'abîme sont devant l'Éternel. Combien plus les cœurs des fils de l'homme ?

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3: La deuxième épître de Pierre. Beaucoup de gens se demandent comment la Bible nous a été communiquée. Des hommes issus de milieux fort divers l'ont écrite entre le 15e siècle avant Jésus-Christ et le 1er siècle de l'ère chrétienne. Tous ont été au bénéfice de l'inspiration divine par le Saint-Esprit. L'apôtre Pierre le précise dans sa deuxième épître, chapitre 2, versets 20 à 21.
4: Ce n'est pas par une volonté d'homme qu'une prophétie a jamais été apportée, mais c'est poussé par le Saint-Esprit que des hommes ont parlé de la part de Dieu.
3: Ce qui est vrai des prophètes de l'Ancien Testament est vrai des apôtres du Nouveau Testament. Leur message n'émane pas d'une volonté humaine, mais il est l'expression de la volonté divine transmise par l'Esprit Saint. Cet Esprit, nous dit Pierre, a poussé des hommes à parler de la part de Dieu. Cela signifie que l'Esprit de Dieu agissait sur l'Esprit des hommes, un peu comme le vent agit dans les voiles d'un navire. Il gonfle ses voiles, puis, irrésistiblement, le pousse dans une direction précise. Le vent est invisible, mais son action est visible et efficace. De même, l'Esprit de Dieu a agi dans l'invisible, mais son action s'est concrétisée dans le texte sacré, c'est-à-dire la Bible que nous avons en main aujourd'hui. Pierre a probablement rédigé sa deuxième épître vers la fin de sa vie. En effet, il pressent une mort soudaine.
4: « Je regarde comme un devoir, aussi longtemps que je suis dans cette tente, » il parle ici de son corps, « de vous tenir en éveil par des avertissements, car je sais que je la quitterai subitement, ainsi que notre Seigneur Jésus-Christ me l'a fait connaître. »
3: 2 Pierre 1, 13 à 14. On peut donc considérer cette épître comme le testament spirituel de Pierre. Elle présente du reste d'étroites analogies avec la deuxième épître de Paul à Timothée, où l'apôtre précise lui aussi qu'il sent approcher le moment de sa mort, de Timothée 4, 6. C'est pourquoi les deux épîtres se rejoignent et se complètent. Toutes deux font état de l'abandon de la foi et de la multiplication des fausses doctrines, et toutes deux annoncent l'imminent retour de Jésus-Christ en gloire, avec toutes ses implications pour l'Église et pour le monde. Et maintenant, donnez-vous la peine de feuilleter les pages de cette deuxième épître de Pierre. L'apôtre rappelle tout d'abord aux croyants les vertus chrétiennes, foi, connaissance, maîtrise de soi, patience, piété, amitié fraternelle, amour. Chapitre 1er, versets 5 à 7.
4: « Car si ces choses sont en vous et y sont avec abondance, elles ne vous laisseront point oisifs ni stériles pour la connaissance de notre Seigneur Jésus-Christ. »
3: Verset 8. C'est donc un appel à plus de ferveur, plus de zèle et plus de consécration, ce dont nous avons toujours besoin.
4: C'est pourquoi, frères, appliquez-vous d'autant plus à affermir votre vocation et votre élection, car en faisant cela, vous ne broncherez jamais.
3: Verset 10. Puis l'apôtre rappelle sa propre expérience sur la montagne de la Transfiguration, lorsque Jacques, Jean et lui-même ont vu quelque chose de la gloire et de la majesté de Christ. Ce qu'il a vu de ses yeux et entendu de ses oreilles est pour lui comme une preuve de la véracité des écrits prophétiques de l'Ancien Testament quant aux événements futurs.
4: Nous tenons pour d'autant plus certaine la parole prophétique à laquelle vous faites bien de prêter attention, comme une lampe qui brille dans un lieu obscur, jusqu'à ce que le jour vienne apparaître et que l'étoile du matin se lève dans vos cœurs.
3: Verset 19. L'étoile du matin, c'est l'image très évocatrice à laquelle Pierre recourt pour décrire l'espérance que Christ dépose dans le cœur du croyant. Qui n'a pas admiré, dans les heures précédant l'aube, l'éclat de la planète Vénus, surnommée l'étoile du berger ou l'étoile du matin? C'est au moment où la nuit est la plus sombre qu'elle brille dans toute sa splendeur. Et c'est aussi lorsque l'obscurité spirituelle est la plus dense que notre espérance en Christ devient la plus vive. Les chrétiens martyrs qui aujourd'hui sont internés dans les camps de concentration ou les asiles psychiatriques mettent tout leur espoir en Christ, leur suprême délivrance, celui qui ne faillira pas à ses promesses, celui qui vient bientôt pour juger les coupables et récompenser les fidèles. Il est lui-même cette étoile du matin, comme il le dit à la dernière page de notre Bible.
4: « Moi, Jésus, je suis le rejeton et la postérité de David, l'étoile brillante du matin. »
3: Apocalypse 22, 16. Si pour Pierre, l'étoile du matin brillait déjà au sein d'une sombre nuit, combien plus épaisses sont les ténèbres dans lesquelles le monde est plongé aujourd'hui. Et si les solennels avertissements de l'apôtre dénonçaient déjà les fausses doctrines et l'immoralité, à combien plus forte raison sommes-nous concernés par cette mise en garde en notre époque de corruption et de multiplication des sectes pernicieuses. C'est pourquoi le chapitre 2 de cette seconde épître de Pierre est très actuel. C'est un langage fort qui en dit long sur les caractéristiques de notre civilisation post-chrétienne. Doctrine d'erreur, impiété, dissolution, dérèglement sans fin, désir d'impureté, corruption, cupidité. Il est vrai qu'au sein de cette société souillée par le vice, Dieu emploie encore des témoins. Il en a employé autrefois, il en choisit encore aujourd'hui. L'apôtre cite ici les exemples de Noé et de Lot. Mais le mal fait appel au jugement des coupables, ce qui est le sujet principal du chapitre 3. Les moqueurs peuvent tourner en dérision le message de l'Écriture. Les philosophes peuvent penser que rien n'a changé depuis que le monde est monde. Mais le jugement divin devra s'accomplir, et malheur à ceux qui ne se seront pas mis en ordre avec Dieu.
4: Les cieux et la terre d'à présent sont gardés et réservés pour le feu, pour le jour du jugement et de la ruine des hommes impies.
3: 2 Pierre 3, 7. Un employé de la municipalité de Londres avait été chargé d'entretenir la gigantesque horloge qui domine Fleet Street, au cœur de la cité. Alors qu'il nettoyait l'horloge, la manche de sa veste s'est prise dans l'engrenage. Il a crié au secours, mais sa voix n'a pu dominer le bruit de l'intense trafic de la rue. Des centaines de Londoniens passaient sur les trottoirs à une cinquantaine de mètres au-dessous de lui, mais personne n'a entendu les appels du malheureux. Le mécanisme du mouvement d'horlogerie a broyé impitoyablement l'employé, qui a succombé à une mort atroce, privé de tout secours, au lieu même où se pressait la foule citadine la plus dense. Ne jouez pas avec le temps qui ne vous appartient pas. Vous ne pouvez empêcher l'aiguille du cadran de Dieu de poursuivre sa course. Peut-être avez-vous pensé que Dieu n'existe pas, ou que, s'il existe, il vous laisse agir entièrement à votre guise. L'employé londonien accomplissait son travail routinier quand, soudain, il s'est trouvé pris dans un engrenage et projeté dans l'au-delà. Et si pour lui c'était un accident imprévisible, pour vous ce sera différent, car Dieu vous a prévenu. L'horloge de Dieu est en mouvement, et l'heure des règlements de compte approche indubitablement. Le jugement divin surviendra comme un bouleversement cosmique qui broie tout sur son passage. Ne vous laissez pas surprendre par les châtiments divins. Demain, Dieu jugera. Aujourd'hui, il aime et il patiente. Auriez-vous défié son amour ou joué avec sa patience? Auriez-vous cru que Dieu ne tiendrait pas parole et que ses décrets annoncés autrefois ne s'accompliraient pas? Que dit l'apôtre Pierre, chapitre 3, verset 9?
4: Le Seigneur ne tarde pas dans l'accomplissement de la promesse, comme quelques-uns le croient, mais il use de patience envers vous, ne voulant pas qu'aucun périsse, mais voulant que tous arrivent à la repentance.
3: Jésus-Christ, le Fils du Dieu vivant, ne veut pas votre malheur et votre perdition. Il patiente dans son amour, et aujourd'hui, il vous offre la possibilité d'un salut parfait et éternel, moyennant un acte personnel de repentance. Laissez-vous arrêter par sa grâce et arracher à la condamnation éternelle pendant que c'est encore possible. Cependant, si le monde s'achemine de manière irréversible vers la catastrophe universelle du jour de Dieu, nous, chrétiens, nous n'avons pas à trembler comme ceux qui refusent de se mettre en règle avec Dieu. La deuxième épître de Pierre précise ce que le Seigneur attend de nous, la piété, la pureté, la patience, la paix.
4: C'est pourquoi, bien-aimés, en attendant ces choses, appliquez-vous à être trouvés par lui sans tache et irréprochables dans la paix. Croyez que la patience de notre Seigneur est votre salut.
3: 2 Pierre 3, 14 à 15. Chrétiens, vivons-nous dans la réalité en attendant les choses qui doivent arriver bientôt? Si Jésus-Christ revenait en cet instant, nous trouverait-il sans tache, irréprochable et dans la paix? N'avons-nous pas à nous examiner nous-mêmes et à conformer notre vie aux critères de sa sainte parole? Dans la conclusion de son épître, versets 17 à 18 du chapitre 3, l'apôtre propose aux croyants un programme précis pour l'épanouissement de leur vie spirituelle.
4: Vous donc, bien-aimés qui êtes avertis, tenez-vous sur vos gardes, de peur qu'entraînés par l'égarement des impies, vous ne veniez à déchoir de votre fermeté. Mais croissez dans la grâce et dans la connaissance de notre Seigneur et Sauveur Jésus-Christ. À lui soit la gloire, maintenant et pour l'éternité. Amen.
3: À la fin de ce bref exposé de la deuxième épître de Pierre, nous ne pouvons qu'exprimer ce vœu que vous puissiez, que nous puissions tous croître dans la grâce et dans la connaissance de notre Seigneur et Sauveur Jésus-Christ. Alors, notre vie et notre témoignage serviront à la louange et à la gloire de notre bien-aimé Sauveur qui revient bientôt.

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La fureur du roi est un messager de mort, et un homme sage doit l'apaiser. La sérénité du visage du roi donne la vie, et sa faveur est comme une pluie du printemps. Combien acquérir la sagesse vaut mieux que l'or? Combien acquérir l'intelligence est préférable à l'argent? Le chemin des hommes droits, c'est d'éviter le mal. Celui qui garde son âme veille sur sa voie. L'arrogance précède la ruine, et l'orgueil précède la chute.

0: cet amour imprégné en nous. Voici quelque chose de simple que nous pouvons tous faire. Tendez la main à quelqu'un, accueillez-vous l'un et l'autre.
1: Oui, comme ça.
0: Faites ceci, donnez la main et faites accolade à autant de personnes possibles pendant cette chanson.
2: Allez au nom de Jésus, accueillez-vous l'un et l'autre.
0: Oui, comme ça. Allons les uns vers les autres.

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1: Bonjour Valentin.
2: Bonjour Hélène.
1: Alors tout d'abord, un immense merci d'avoir répondu favorablement à notre invitation pour répondre à mes questions dans le cadre de ce podcast. On n'a rien à cacher. Et justement Valentin, si vous êtes notre invité aujourd'hui, c'est parce que vous avez travaillé dans un milieu où beaucoup de choses sont cachées du grand public. En effet, après avoir été directeur général adjoint du centre hospitalier de Cotonou, dans la soirée du 28 mai 2011, vous avez été propulsé dans le monde politique puisque vous avez été promu à la fonction de ministre de la Culture, de l'Alphabétisation, de l'Artisanat et du Tourisme du Bénin. Waouh ! Alors pour commencer, Valentin, est-ce que vous diriez que devenir ministre était un rêve d'enfant ou bien plutôt la volonté de Dieu ?
2: Je répondrai les deux à la fois. J'ai toujours dit dans mon entourage que avant ma mort, je dois être ministre. Devenir ministre était à la fois mon rêve, mais beaucoup plus la volonté de Dieu, concrétisée dans une prophétie des années bien avant, dans les années 90-91, et ça s'est réalisé en 2011.
1: En acceptant cette fonction, quelle était votre ambition ? Aviez-vous pleinement conscience des défis, des enjeux et même des dangers auxquels vous alliez être confronté ?
2: Je me suis dit, voilà, je dois prouver au monde qu'un chrétien peut bel et bien rester dans la politique et rester intègre, digne et être en même temps une lumière dans ce milieu. Et je rends grâce à Dieu parce que ça m'a permis de parler avec des gens que je n'aurais jamais eu la chance de rencontrer. Ça m'a permis de prendre des positions, ça m'a permis, même sur des plateaux de télévision, des plateaux de radio, et ça m'a permis de beaucoup voyager. Et partout où je suis passé, je crois que j'ai pu quand même semer la parole de Dieu. Mais vous savez que c'est le gouvernement qui définit la politique nationale dans un pays. Donc vous ne pouvez pas quand même décider du sort d'un pays sans vous dire que vous devez être quand même sujet à des critiques, à des attaques. Donc c'est une évidence. Si vous n'êtes pas prêt à affronter ces choses, venez-vous donc de vous engager en milieu politique.
1: Alors bien sûr, j'imagine que ce soir-là, votre nomination a été un sujet de joie pour toute votre famille et pour vos amis les plus proches. Mais très vite, vous vous êtes rendu compte que vous n'étiez pas le bienvenu pour tout le monde. Pouvez-vous nous expliquer pour quelles raisons ?
2: Bon, j'étais pas vraiment bienvenu dans le milieu parce que le premier poste que j'ai occupé, c'était le ministère de la Culture. Et vous savez, le Bénin est connu pour être un pays de vaudous. Donc les dignitaires vaudous, dès le premier jour de prestation de service, ont affiché clairement que je ne suis pas bienvenu. Quand on parle de culture globalement chez nous, les gens pensent déjà aux vaudous et autres. Et n'étant pas vaudouisant, les gens se disent que je ne peux pas faire leur affaire. J'ai eu à faire face également à des questions donc, de régionalisme. Et parce que là où je réside, ce n'est pas mon milieu de naissance. Donc certains estiment que je suis venu prendre la place qui était destinée aux autochtones, donc ça a été tout un tas de problèmes.
1: Alors si j'ai bien compris, le fait que vous soyez chrétien évangélique n'était pas vu d'un très bon œil. Avez-vous reçu des menaces de leur part ou d'autres personnes ?
2: Les menaces, oui, j'en ai eu suffisamment. Vous savez, il n'est pas rare de recevoir des coups de fil pendant que j'étais déjà directeur général adjoint du CNHU parce que j'ai engagé aux côtés de mon directeur beaucoup de réformes. On m'appelle et on prononce des paroles incantatoires. Et je prends mon temps, j'écoute bien, et je demande à la personne, est-ce que tu as fini ? Et je dis, écoutez, vous savez, vous ne pouvez pas me tuer parce que moi, je suis en quatrième position. Avant de m'atteindre, il faut atteindre Dieu le Père, Dieu le Fils, Dieu le Saint-Esprit, et moi, je suis en quatrième position. Et quand vous ne pouvez pas atteindre Dieu le Père, Dieu le Fils, Dieu le Saint-Esprit, vous ne pourrez jamais m'atteindre.
1: Alors Valentin, pour le commun des mortels, lorsqu'on parle du monde politique, on pense souvent qu'on ne nous dit pas tout, qu'il y a des tas de secrets d'État, des dessous de table, des compromis, etc. Est-ce que c'est vrai ? Est-ce que ce monde est véritablement rempli de loups, comme on peut se l'imaginer ?
2: Il y a effectivement des secrets d'État qu'on ne peut pas révéler. Bien qu'étant hors du gouvernement, je suis tenu toujours par certains secrets. Et dans toute association, dans tout milieu organisé. Et je vous aurais menti si je vous dis que je n'ai pas accepté certains cadeaux. Il y a des gens qui m'offrent du bon cœur les cadeaux que je prends. Mais les cadeaux qui sont des cadeaux compromettants ou des cadeaux où c'est des trucs où on me dit on va faire ceci, tout ça, je ne l'ai jamais fait. Sinon, j'aurais pu accepter avoir des millions, des milliards sur le dos du peuple béninois et qu'aujourd'hui, je serais tranquille. Et il y a certains, effectivement, le ministre, qui pensent d'abord à eux. Mais il y a d'autres effectivement qui sont là réellement parce qu'ils croient dans une idéologie, ils croient dans un certain projet donc, de société qu'ils veulent mettre en application. Oui, effectivement, c'est un milieu où il y a des loups. Et lorsqu'on garde la foi, Dieu nous protège toujours. Et moi, je crois que Dieu m'a protégé énormément.
1: Et est-ce que votre éthique chrétienne a été mise concrètement à l'épreuve?
2: Pour ceux qui sont béninois ou bien ceux qui sont un peu attentifs aux faits politiques africains, savent que les dossiers que j'ai gérés, c'est de gros intérêts. J'ai gardé ma liberté, je n'ai pas accepté d'être corrompu. Et pour pouvoir préserver l'éthique chrétienne, je crois que j'ai fait l'effort autant que je peux pour me mettre au-dessus. Mais il faut avouer qu'en tant que membre d'un gouvernement, il arrive que vous êtes obligé d'adhérer à certaines décisions parce que c'est une décision de groupe. Le gouvernement travaille de façon collégiale. Et ça, je prie Dieu vraiment de me pardonner et pour les décisions pour lesquelles j'étais passif au nom de la solidarité gouvernementale. Vous êtes obligé donc d'accompagner certaines décisions.
1: Qu'est-ce qui était le plus difficile à vivre lorsque vous étiez ministre?
2: Là, il y a des moments donnés, vous vous trouvez dans un engrenage. Parce que ce que vous expliquez, pour le commun du mortel, les gens ne peuvent pas comprendre. Les gens n'ont pas les mêmes valeurs chrétiennes que vous. Et voilà que vous n'êtes pas le suprême décideur. Gérer une nation, ce n'est pas gérer une société, ce n'est pas gérer une petite famille. C'est beaucoup d'intérêts. Et vous ne pouvez pas tout comprendre.
1: Alors aujourd'hui, Valentin, vous avez dû quitter le Bénin. Pouvez-vous rapidement nous expliquer pourquoi? Quels sont vos projets à présent?
2: J'étais dans l'opposition et j'ai fait obstacle avec des collègues à la modification de la Constitution. Moi, d'ailleurs, on finit par le faire. Donc, pour m'être opposé à ces pratiques, à ces choses, on a profité pour me bloquer ici. Et mes projets, vous savez, et la parole de Dieu nous demande de fleurir partout où nous sommes semés. Et mon projet, c'est que Dieu m'aide à atteindre ma destinée. Pour ça, je continue de prier toujours. Et mon souhait, c'est toujours donc de servir les personnes les plus vulnérables et que je puisse quand même porter plus loin la parole de Dieu.
1: Pour finir, quelles leçons avez-vous retirées de cette expérience hors norme?
2: J'ai tiré beaucoup de leçons parce que je me suis dit, j'avais fait de bonne foi certaines choses. Je me suis dit, il y a des choses que j'aurais pu faire autrement. Et cette première expérience au gouvernement, à l'Assemblée, un peu partout, ça m'a permis également de connaître davantage le milieu politique, de connaître davantage les pièges qu'il y a en milieu politique. Aujourd'hui, j'ai atteint une certaine maturité où je peux mieux me comporter, je pourrais mieux faire certaines choses.
1: Un grand merci pour votre courage et votre transparence, Valentin.
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3: Car l'Éternel est un Dieu juste, un Dieu qui aime la justice. Les hommes droits verront sa face.

Le ciel raconte la gloire de Dieu. Toutes les étoiles annoncent ce qu'il a fait. Chaque jour raconte cela au jour suivant. Chaque nuit le fait connaître à la nuit qui la suit.

votre main, ceux qui veulent se donner au Seigneur. Oui, oui, plusieurs mains dans toute la salle. Oui, madame, oui, oui, oui, plusieurs ici, oui, à l'arrière. Qui sur l'est de côté veut donner sa vie au Seigneur? Oui, plusieurs sont là. Je te remercie, Seigneur. Qui encore de ce côté dit oui, je veux donner ma vie à Jésus? Oui, plusieurs ici. Je demanderai qu'on puisse faire de la place ici de l'avant. Et alors qu'on reprend ce chant, je viens à toi. Je demande que tous ceux qui veulent donner leur vie à Jésus-Christ, tous ceux qui ont levé leurs mains,

Portes, levez la tête. Ô portes, levez-vous. Relevez vos frontons. Ô portes, haussez-vous, vous portes éternelles, pour que le roi de gloire y fasse son entrée. Qui est ce roi de gloire? Le Seigneur des armées célestes. C'est lui le roi de gloire.

Il est le père des orphelins et le défenseur des veuves. Oui, tel est Dieu dans sa sainte habitation. Aux isolés, Dieu accorde une famille. C'est lui qui donne aux prisonniers la joie de la liberté.

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1: Seconde épître de Paul aux Corinthiens, chapitre 1er. Paul, apôtre de Jésus-Christ par la volonté de Dieu, et le frère Timothée, à l'Église de Dieu qui est à Corinthe, et à tous les saints qui sont dans l'Achaïe. Que la grâce et la paix vous soient données de la part de Dieu notre Père et du Seigneur Jésus-Christ. Béni soit Dieu, le Père de notre Seigneur Jésus-Christ, le Père des miséricordes et le Dieu de toute consolation, qui nous console dans toutes nos afflictions, afin que, par la consolation dont nous sommes l'objet de la part de Dieu, nous puissions consoler ceux qui se trouvent dans quelques afflictions. Car de même que les souffrances de Christ abondent en nous, de même notre consolation abonde par Christ. Si nous sommes affligés, c'est pour votre consolation et pour votre salut. Si nous sommes consolés, c'est pour votre consolation, qui se réalise par la patience à supporter les mêmes souffrances que nous endurons. Et notre espérance à votre égard est ferme, parce que nous savons que, si vous avez part aux souffrances, vous avez part aussi à la consolation. Nous ne voulons pas, en effet, vous laisser ignorer, frères, au sujet de la tribulation qui nous est survenue en Asie, que nous avons été excessivement accablés au-delà de nos forces, de telle sorte que nous désespérions même de conserver la vie. Et nous regardions comme certain notre arrêt de mort, afin de ne pas placer notre confiance en nous-mêmes, mais de la placer en Dieu, qui ressuscite les morts. C'est lui qui nous a délivrés et qui nous délivrera d'une telle mort. Lui de qui nous espérons qu'il nous délivrera encore, vous-mêmes aussi, nous assistant de vos prières, afin que la grâce obtenue pour nous par plusieurs soit pour plusieurs une occasion de rendre grâce à notre sujet. Car ce qui fait notre gloire, c'est ce témoignage de notre conscience que nous nous sommes conduits dans le monde et surtout à votre égard avec sainteté et pureté devant Dieu. Non point avec une sagesse charnelle, mais avec la grâce de Dieu. Nous ne vous écrivons pas autre chose que ce que vous lisez et ce que vous reconnaissez. Et j'espère que vous le reconnaîtrez jusqu'à la fin. Comme vous avez déjà reconnu, en partie, que nous sommes votre gloire, de même que vous serez aussi la nôtre au jour du Seigneur Jésus. Dans cette persuasion, je voulais aller d'abord vers vous, afin que vous eussiez une double grâce. Je voulais passer chez vous pour me rendre en Macédoine, puis revenir de la Macédoine chez vous, et vous m'auriez fait accompagner en Judée. Est-ce que, en voulant cela, j'ai donc usé de légèreté, ou bien mes résolutions sont-elles des résolutions selon la chair, de sorte qu'il y ait en moi le oui et le non. Aussi vrai que Dieu est fidèle, la parole que nous vous avons adressée n'a pas été oui et non. Car le Fils de Dieu, Jésus-Christ, qui a été prêché par nous, au milieu de vous par moi, et par Sylvain, et par Timothée, n'a pas été oui et non, mais c'est oui qui a été en lui. Car pour ce qui concerne toutes les promesses de Dieu, c'est en lui qu'est le oui. C'est pourquoi encore l'amen par lui est prononcé par nous à la gloire de Dieu. En celui qui nous a fermis avec vous en Christ et qui nous a oint, c'est Dieu, lequel nous a aussi marqués d'un sceau et a mis dans nos cœurs les arts de l'esprit. Or, je prends Dieu à témoin sur mon âme, que c'est pour vous épargner que je ne suis plus allé à Corinthe. Non pas que nous dominions sur votre foi, mais nous contribuons à votre joie, car vous êtes ferme dans la foi. Seconde épître de Paul aux Corinthiens, chapitre 2. Je résolus donc en moi-même de ne pas retourner chez vous dans la tristesse. Car si je vous attriste, qui peut me réjouir? Sinon celui qui est attristé par moi. J'ai écrit comme je l'ai fait, pour ne pas éprouver, à mon arrivée, de la tristesse de la part de ceux qui devaient me donner de la joie, ayant en vous tous cette confiance que ma joie est la vôtre à tous. C'est dans une grande affliction, le cœur angoissé, et avec beaucoup de larmes que je vous ai écrit. Non pas afin que vous fussiez attristés, mais afin que vous connussiez l'amour extrême que j'ai pour vous. Si quelqu'un a été une cause de tristesse, ce n'est pas moi qui l'a attristé, c'est vous tous, du moins en partie, pour ne rien exagérer. Il suffit pour cet homme du châtiment qui lui a été infligé par le plus grand nombre, en sorte que vous devez bien plutôt lui pardonner et le consoler, de peur qu'il ne soit accablé par une tristesse excessive. Je vous exhorte donc à faire acte de charité envers lui. Car je vous ai écrit aussi dans le but de connaître, en vous mettant à l'épreuve, si vous êtes obéissant en toutes choses. Or, à qui vous pardonnez, je pardonne aussi. Et ce que j'ai pardonné, si j'ai pardonné quelque chose, c'est à cause de vous, en présence de Christ, afin de ne pas laisser à Satan l'avantage sur nous. Car nous n'ignorons pas ses desseins. Au reste, lorsque je fus arrivé à Troas pour l'évangile de Christ, quoique le Seigneur m'y eût ouvert une porte, je n'eus point de repos d'esprit, parce que je ne trouvais pas Tite, mon frère. C'est pourquoi, ayant pris congé d'eux, je partis pour la Macédoine. Grâce soit rendue à Dieu, qui nous fait toujours triompher en Christ et qui répand pour nous, en tout lieu, l'odeur de sa connaissance. Nous sommes, en effet, pour Dieu la bonne odeur de Christ parmi ceux qui sont sauvés et parmi ceux qui périssent. Aux uns, une odeur de mort donnant la mort. Aux autres, une odeur de vie donnant la vie. Et qui est suffisant pour ces choses? Car nous ne facilifions point la parole de Dieu, comme font plusieurs. Mais c'est avec sincérité, et c'est de la part de Dieu que nous parlons Christ, devant Dieu. Seconde épître de Paul aux Corinthiens, chapitre 3. Commençons-nous de nouveau à nous recommander nous-mêmes? Ou avons-nous besoin, comme quelques-uns, de lettres de recommandation auprès de vous ou de votre part? C'est vous qui êtes notre lettre, écrite dans nos cœurs, connue et lue de tous les hommes. Vous êtes manifestement une lettre de Christ, écrite par notre ministère, non avec de l'encre, mais avec l'Esprit du Dieu vivant, non sur des tables de pierre, mais sur des tables de chair, sur les cœurs. Cette assurance-là, nous l'avons par Christ, auprès de Dieu. Ce n'est pas à dire que nous soyons, par nous-mêmes, capables de concevoir quelque chose comme venant de nous-mêmes. Notre capacité, au contraire, vient de Dieu. Il nous a aussi rendus capables d'être ministres d'une nouvelle alliance, non de la lettre, mais de l'esprit, car la lettre tue, mais l'esprit vivifie. Or, si le ministère de la mort, gravé avec des lettres sur des pierres, a été glorieux au point que les fils d'Israël ne pouvaient fixer les regards sur le visage de Moïse à cause de la gloire de son visage, bien que cette gloire fût passagère, combien le ministère de l'Esprit ne sera-t-il pas plus glorieux? Si le ministère de la condamnation a été glorieux, le ministère de la justice est de beaucoup supérieur en gloire. Et, sous ce rapport, ce qui a été glorieux ne l'a point été à cause de cette gloire qui lui est supérieure. En effet, si ce qui était passager a été glorieux, ce qui est permanent est bien plus glorieux. Ayons donc cette espérance. Nous usons d'une grande liberté. Et nous ne faisons pas comme Moïse, qui mettait un voile sur son visage, pour que les fils d'Israël ne fixassent pas les regards sur la fin de ce qui était passager. Mais ils sont devenus durs d'entendement. Car jusqu'à ce jour, le même voile demeure quand ils font la lecture de l'Ancien Testament. Et il ne se lève pas, parce que c'est en Christ qu'il disparaît. Jusqu'à ce jour, quand on lit Moïse, un voile est jeté sur leur cœur. Mais lorsque les cœurs se convertissent au Seigneur, le voile est ôté. Or, le Seigneur, c'est l'Esprit. Et là où est l'Esprit du Seigneur, là est la liberté. Nous tous qui, le visage découvert, contemplons comme dans un miroir la gloire du Seigneur, nous sommes transformés en la même image de gloire en gloire, comme par le Seigneur, l'Esprit.
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Éternel, tu es pour moi un bouclier qui me protège. Ô toi, ma gloire, tu me feras marcher encore la tête haute. À haute voix, je crie vers l'Éternel. De sa montagne sainte, mon Dieu m'exaucera.

0: Bonsoir. Good evening. Dans Jean 15,
1: John 15,
0: Jean 15, il est dit,
1: it says,
0: je ne vous appelle plus serviteur parce que le serviteur ne sait pas ce que fait son maître.
1: I no longer call you a servant because the servant doesn't know what the master does.
0: Mais je vous ai appelé ami parce que je vous ai fait connaître tout ce que j'ai appris de mon père.
1: I now call you friends because I've told you what my father does.
0: Nous sommes les amis de Dieu.
1: We are friends of God.
0: Vous êtes l'ami de Dieu.
1: You are friends of God.
0: Qui? Dites-le à votre voisin.
1: You can say that.

Que deviendrais-je si je n'avais pas l'assurance de voir l'amour de l'Éternel au pays des vivants? Attends-toi donc à l'Éternel. Sois fort, affermis ton courage. Oui, attends-toi à l'Éternel.

Est-ce qu'il y en a qui savent que le Seigneur prend soin d'eux ce soir? Est-ce qu'il y en a qui savent que Dieu prend soin d'eux ce soir? Si vous êtes ici, si vous êtes encore en vie, c'est parce que Dieu prend soin de vous.

0: Je me confie en l'Éternel, je ne faiblirai pas. Sonde-moi, Éternel, éprouve-moi et examine mon cœur et mes pensées. Je garde ton amour présent à mon esprit et je conduis ma vie selon ta vérité.
1: Que Dieu nous fasse grâce, qu'il nous bénisse, qu'il nous regarde avec bonté, afin que sur la terre on reconnaisse comment tu interviens et que dans toutes les nations on voit comment tu sauves. Que les peuples te louent, ô Dieu, que tous les peuples t'adressent leurs louanges. Que les nations jubilent et qu'elles chantent dans l'allégresse, car c'est avec justice que tu juges le monde et c'est avec droiture que tu juges les peuples. Que les peuples te louent, ô Dieu, que tous les peuples t'adressent leurs louanges.

C'est à Dieu seul que, dans le calme, je me remets. Mon salut vient de lui. Lui seul est mon rocher et mon sauveur. Il est ma forteresse. Je ne serai pas ébranlé. Combien de temps encore allez-vous tous ensemble vous ruer sur un homme pour chercher à l'abattre, comme un mur qui s'affaisse ou comme une clôture qui cède à la poussée? Ils forment des projets pour le précipiter de son poste élevé. Ils aiment le mensonge. De la bouche, ils bénissent, mais du cœur, ils maudissent.

Ceux qui ont le cœur pervers sont en abomination à l'Éternel. Mais ceux dont la voie est intègre lui sont agréables. Certes, le méchant ne restera pas impuni, mais la postérité des justes sera sauvée. Un anneau d'or au nez d'un pourceau, c'est une femme belle et dépourvue de sens. Le désir des justes, c'est seulement le bien. L'attente des méchants, c'est la fureur.

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0: C'est quoi? Dieu pense à toi. Notre Dieu est un Dieu saint. Et puisque nous avons été créés à son image, il veut que nous vivions cette sainteté. 1 Pierre 1:15 à 16 nous dit « Mais puisque celui qui vous a appelé est saint, vous aussi soyez saints dans toute votre conduite. Selon qu'il est écrit, vous serez saints car je suis saint. » Le mot « saint » en hébreu signifie « mis à part », « séparation ». Si tu fais le choix de te sanctifier, tu vas donc te séparer de tout ce qui n'est pas saint et qui t'éloigne de Dieu. On associe souvent la sanctification au domaine du corps, comme le fait de ne pas vivre dans l'impudicité par exemple, de ne pas souiller son corps, alors que Dieu nous dit que c'est dans toute notre conduite que nous devons être sanctifiés. Notre façon de parler, nos pensées, nos réactions, nos choix de vie, tout ce que tu fais est censé refléter la sainteté de Dieu. Est-ce que tout ce à quoi tu penses est pur, vrai et digne d'approbation, comme l'enseigne la Bible? Est-ce que quand tu parles à ton travail ou ailleurs, tu fais attention à tes propos? Colossiens 4, 6 te dit « Que ta parole soit toujours accompagnée de grâce, assaisonnée de sel, afin que tu saches comment il faut répondre à chacun. » De la même manière que le sel donne de la saveur aux aliments, nos paroles sont censées apporter quelque chose de bon, encourager les autres, les édifier, en tout cas leur faire du bien. En tant qu'homme imparfait que nous sommes, répondre tout le temps aux normes parfaites de Dieu en matière de sainteté n'est pas chose aisée. Pourtant, tu en récoltes à coup sûr les fruits. Plus tu te sanctifies, plus tu te rapproches de la nature sainte de Dieu, puisque tu lui ressembles davantage. Résultat, tu rentres dans une intimité plus profonde avec lui. Tu deviens plus sensible à sa voix. Tu commences à expérimenter des choses nouvelles avec lui et à avoir une vision plus claire de ta vie.

Quand tu vis cette nouvelle dimension avec le Seigneur, tu as envie de te soumettre à sa volonté, de lui obéir. Ce qui découle de tout cela est ton bien-être moral et spirituel. Oui, tu sais que tu es juste devant Dieu et ton cœur ne te condamne pas. Peut-être que la réponse à la confusion dans laquelle tu es en ce moment est un retour aux pieds de Dieu, le cœur humilié, désirant être purifié. Dieu t'accueille les bras ouverts. Ne résiste pas et reconnais que tu as besoin de lui. Vivre dans la sainteté ne devrait pas nous effrayer ou paraître comme une pression qui pèse sur nos épaules. Mais au contraire, on devrait le voir comme un objectif de vie à atteindre et à maintenir pour notre bien-être et aussi pour la gloire de notre Dieu. Éphésiens 1:4 te dit « En lui, Dieu nous a élus avant la fondation du monde pour que nous soyons saints et irrépréhensibles devant lui, nous ayant prédestinés dans son amour à être ses enfants d'adoption par Jésus-Christ. » Une prière pour aujourd'hui. Seigneur, purifie mon cœur, purifie mon âme, purifie mon être entier et aide-moi à vivre pleinement une vie de sainteté. Emmène-moi dans une dimension avec toi que je n'ai pas encore expérimentée, afin que ma vie te plaise et que ton nom soit glorifié. Au nom de Jésus.

Voilà, nous sommes donc toujours ce soir dans ce thème de la séduction spirituelle. C'est un sujet qui concerne, nous l'avons vu, d'une manière particulière l'Église et je dirais plus spécifiquement dans la perspective de l'avènement du Seigneur. Il n'est pas possible de voir tous les textes relatifs à cela, mais si chez vous, vous prenez le temps de faire la synthèse de Matthieu chapitre 24, de Marc chapitre 13, de Luc chapitre 21, qui, ces trois chapitres traitent de ce fameux discours de Jésus sur son avènement suite à la question que les disciples lui ont posée, bien vous allez vous rendre compte véritablement que, effectivement, les temps qui vont précéder immédiatement l'avènement du Seigneur, qui vient d'abord chercher son Église, eh bien, ils sont marqués très fortement, très puissamment par une séduction intense. Une séduction qui est d'une puissance telle qu'elle n'a jamais encore été manifestée sur la terre. Et si nous mettons en rapport ce texte de Marc chapitre 13 et d'Apocalypse